0: T'as des armes, Marie, dans ton sac à main?
1: Ouais, j'en ai, mais c'est pour l'extérieur. En cas de besoin.
0: Bon, moi, j'habite à l'extérieur.

0: Maya. Bon, allez.
1: De Mehdi de Kazakh.
2: Salut.
1: Oui.
2: Salut Mehdi de Kazakh.
1: Alors toi, tu n'es pas Mehdi de Kazakh, toi.
2: Non, je suis sa femme.
1: D'accord. Tu peux nous donner ton prénom?
2: Emma.

0: La première référence, c'est ta mère. Si on ajoute le concept de libido qui est au fondement de l'existence, le concept de libido, donc c'est le principe de plaisir, on va
1: libido
0: dire.
1: Libido et maman, il y a comme une contradiction entre libido et maman quand même. Ouais, tu vois, il y a des mots qui vont pas ensemble, je pense.

IA. Tu parles souvent de l'intelligence artificielle. Tu utilises l'IA, tu alimentes l'IA, tu es l'IA. Eh bien ici aussi, enfin, à peu près. Parce que nous sommes plutôt IHA. Ouais, chaque soir, 21h venue, nous montons à cru sur notre cheval lancé au galop dans la forêt. On s'accroche à sa crinière, on serre les fesses, IHA. On plisse les yeux dans le vent pour éviter les branches et les chauves-souris. C'est ça Maurice, c'est la nuit. Du rire. Des cris. De la joie. Une tranche de vie à fond, sans artifice. Bonne écoute. IHA.

Valérie, 55 ans, Nantes. Pour me rendre à mon bureau, alors j'achète un vélo. Un très joli tout nickelé, avec une chaîne et deux clés. Monté sur des pneus tout neufs, je me gonflais comme un bœuf dans ma fierté de bourgeois d'avoir un vélo à moi. J'en ai eu coup sur coup une douzaine, hein. On me les volait périodiquement, et comme chacun d'eux valait le prix d'une Citroën, je fus ruiné très rapidement. Pour me rendre à mon bureau, alors j'ai pris le métro. Ça ne coûte pas très cher et il y fait chaud l'hiver. Alma, Iéna et Marbeuf, je me gonflais comme un bœuf dans ma fierté de bourgeois de rentrer si vite chez moi. Hélas, par économie de lumière, on a fermé bien des stations. Et puis ce fut la ligne toute entière qu'on s'y prima sans rémission. Pour me rendre à mon bureau, j'ai mis deux bons godillots. J'ai fait quatre fois par jour le trajet à pied aller-retour, les Tuileries, le Pont Neuf, je me gonflais comme un bœuf, fier de souffrir de mes corps pour un si joli décor. Hélas, bientôt, je n'aurai plus de godasse, le cordelier ne ressemble plus, mais en homme prudent et perspicace, pour l'avenir, j'ai tout prévu.

0: Ah bah ça, c'est un machin, non?
1: Voilà. En plus, il dit que t'as pas d'odeur, je sais pas quoi, que t'es super propre et tout, je vois pas ce qui le gêne, là.
0: Bah, c'est pas moi aussi. Arrête d'écrire une chatte rosée, blanche, française.
2: Non, les chattes arabes, ne me dérangent pas.

0: Wagram. C'est une entreprise qui est pas loin.
1: Alors, ça s'écrit comment, Wagram?
0: Alors, W-A-G-R-A-M.
1: Ah, Wagram, quoi.

0: Tu vois, par exemple, je sens tout de suite quand tu mets hostile. Je sens que par moment, parce que moi, tout de suite, j'en ressens les effets dans ma vie quotidienne.
1: Quand je te suis hostile ?
0: Oui, je pense que par moment, tu... Oui, là, tu vas dire que je délire. Hein. Et tout de suite, j'en ressens les effets immédiatement dans... Alors là, ça va être dans ma commune. 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

0: C'est un pays, c'est un pays.
1: Maurice, pardon.
0: Ouais.
1: J'aurais juste quelque chose à dire.
0: Excusez-moi.
1: Ça va bientôt faire une heure que Mathieu il a l'antenne. Alors j'avais plaidé pour qu'il ait la parole, mais est-ce qu'on pourrait le passer à quelqu'un d'autre?
2: Il a raison.

0: Non, non, des bateaux, des petits bateaux.
1: Non, moi j'aime bien.
0: Non, j'aime bien parce que tu vois, je suis très bien dedans. Tu sais les godasses que tu mets, par exemple, pour pas faire de mal à ton bateau, tu vois, quand tu montes sur les bateaux. Bah, moi, je mets ce genre de chaussures.
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0: Mais les freins et compagnie, c'est dangereux, ça.
1: Ah oui, ben freins, elles sont dans un état, elles sont fatiguées, quoi.
2: Est-ce que c'est pas le même état que celle de Madagascar, quand même?
1: Elles sont... Non, parce que Madagascar, c'est vraiment... On est après la casse. Donc c'est, en général, les voitures sont à la casse en France, en Europe. De la casse, elles vont sur le continent africain. Elles vivent toute leur vie sur le continent africain et elles terminent leur vie à Madagascar. Elles sont loin. Là, c'est des miracles roulants. Il y a des trucs, tu montes dans des taxis, quand tu t'assieds dans la bagnole, tu sens qu'elles talonnent par terre. Et attention, il y a plus, la banquette, elle est inexistante, t'as un petit tabouret en bois.
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0: Bah, l'opération, je te dis, donc t'as ton cœur, il coupe un nerf. Alors en fait, il passe par la hanche, m'a expliqué, il passe par, donc il faut un petit trou dans la hanche là. Bon, tu dors évidemment, hein, je suppose.
1: Enfin, ils te le font pas à l'arrêt de bus.
0: En même temps, tu dis ça, mais je lui ai même pas demandé si tu dors, quoi, tu vois. Mais je suppose que oui. Donc tu dors, donc ils te mettent un petit truc, ils te mettent une pince, tu sais, une pince qui contrôle la distance, là, je sais pas quoi. Ils mettent un truc, et puis ils coupent un nerf là, tac, au niveau du cœur. Voilà, et puis après il paraît que ça marche bien.
2: Il coupe un nerf au niveau du cœur en passant par la hanche.
0: Ouais, c'est ça, tout à fait.
1: Mon Dieu. Mais pourquoi ?

0: La seule chose que je parle mieux de Maurice, c'est quand je parle de cul. Je pense que là, j'arrive à la hauteur de Maurice, même mieux. Je pense que Maurice parle mieux que toi. Je me compare pas.
1: Lorsque tu dis je sais pas quoi mieux que toi, tu te compares en fait. C'est ça en fait, se comparer.
0: Je me permets pas, Maurice. Je me permets pas.
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0: tout le monde espère que les forces de l'ordre vont arrêter le dingo qui leur tire dessus. Tous les mecs qui ont jeté des pavés sur les policiers en les traitant de tout, de nazis, etc. Tous les gens qui ont considéré que la police, c'était des salopards, etc. Tous ces gens-là, ceux qui sont au cœur de Strasbourg en tout cas, rêvent d'une seule chose, c'est que les policiers qu'ils ont insultés depuis 4 semaines arrêtent le mec qui tire, qui vient de tuer des gens et d'en blesser au centre de Strasbourg.
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oui, oui, bah, en fait, ouais. Par contre, à ce niveau-là, on a toujours été, tu vois, elle m'a pas empêché, moi, de voir mes amis, elle, de voir ses amis et tout ça. On se retrouve de temps en temps avec ses amis, parce que c'est pas les mêmes que les miens, parce que, voilà. Et, mais j'essaie de bien me contenir et j'essaie de pas trop de faire d'écart, parce que sinon, après, elle me fait les gros yeux ou des trucs comme ça, tu vois.

0: T'as raison, et on est à la base très tribal. On a besoin d'un tribu, on a besoin d'une famille, peu importe ce que c'est. Tu sais, et si on n'a pas, on cherche un tribu. Même cette émission, ça peut être une sorte de tribu. On est des êtres sociaux et on est dans une société où tout le monde est isolé. Surtout maintenant, avec ce confinement, c'est vachement cruel. Tu sais, dans les prisons, qu'on veut punir les gens, on les met en solitaire. On les met tout seul. Même si tu es en prison, tu as besoin d'autres personnes. Et on est dans la société moderne, on n'a plus de tribus. Et j'étais en train d'étudier les Amérindiens. Et pendant, aux États-Unis, il y avait une période où les Européens venaient. Il y avait beaucoup d'Européens qui sont venus, qui se sont mis avec les tribus amérindiens. Et ils voulaient tous rester, presque tous. Il y avait même qui en avait qui étaient kidnappés. Et on les a trouvés, mais ils ne voulaient pas rentrer dans la culture européenne. Il y avait quelque chose dans sa culture, c'était pas facile, c'était pas une vie facile, mais dans cette vie tribale qui les attirait. Il n'y avait pas de cas à l'inverse où les Indiens voulaient venir devenir européens.
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0: C'est assez incroyable parce que moi je t'écoutais, j'avais 11 ans et tout. Enfin, c'est assez. Moi je suis fan de personne à la base, tu vois. Mais je reconnais que. Voilà.
1: Quand il va te mettre 2-3 gifs, tu vas voir.
2: Tu vas moins l'aimer déjà.
0: Fait... Hey, vous avez oublié
2: le c'est vrai, il a raison, Mathieu. c'est après la tarte qu'il faut parler.
0: Mais dès le début, Maurice, il m'a mis 2-3 gifs dès le début en fait.

0: il y a des cités entières dans lesquelles on ne peut pas pénétrer aujourd'hui. Les habitants ne peuvent pas y dormir parce qu'on fait du trafic de shit devant la porte. Si jamais ça existe, c'est parce qu'il y a des trafiquants de shit, mais aussi et surtout parce qu'il y a des clients, parce qu'il y a des gens qui viennent leur acheter le produit. Et tant qu'on n'aura pas accepté dans notre pays de ne pas montrer les gens du doigt, mais simplement de prendre du recul et de lutter contre ceux qui génèrent, qui créent ces trafics, bon, on s'en sortira pas. On pourra continuer à montrer les gens du doigt, on pourra faire tout ce qu'on voudra, on ne s'en sortira pas. Parce que le moyen de s'en sortir, c'est d'aller voir la clientèle, parce que la clé, je le dis tout le temps, dans tous les domaines, la clé, c'est la clientèle. Si Apple fonctionne aujourd'hui, c'est parce que la clientèle achète les produits Apple, n'achète plus les produits BlackBerry. BlackBerry, c'est une boîte qui a failli fermer. S'il y a des voleurs de bagnoles, c'est parce qu'il y a des mecs qui achètent des voitures volées. La clientèle est la clé de l'ensemble de tous ces marchés. Donc il faut, c'est vers ça qu'il faut tendre et c'est à ça qu'il faut réfléchir.
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Laurent, 44 ans, Miami, Florida, USA. Je suis désolé, mais je ne veux pas être empereur. Ce n'est pas mon affaire. Je ne veux ni conquérir, ni diriger personne. Je voudrais aider tout le monde dans la mesure du possible. Juifs, chrétiens, païens, blancs et noirs. Nous voudrions tous nous aider si nous le pouvions. Les êtres humains sont ainsi faits. Nous voulons donner le bonheur à notre prochain, pas lui donner le malheur. Nous ne voulons pas haïr ni humilier personne. Dans ce monde, chacun de nous a sa place et notre terre est bien assez riche. Elle peut nourrir tous les êtres humains. Nous pouvons tous avoir une vie belle et libre, mais nous l'avons.

0: avons oublié.
1: L'envie a empoisonné l'esprit des hommes, a barricadé le monde avec la haine, nous a fait sombrer dans la misère et les effusions de sang. Nous avons développé la vitesse pour nous enfermer en nous-mêmes. Les machines qui nous apportent l'abondance nous laissent dans l'insatisfaction. Nous sommes inhumains à force d'intelligence. Nous ne nous ressentons pas assez et nous pensons beaucoup trop. Nous sommes trop mécanisés et nous manquons d'humanité. Nous sommes trop cultivés et nous manquons de tendresse et de gentillesse. Sans ces qualités humaines, la vie n'est que violence et tout est perdu.

c'est la personnalité de Jean-Marie Le Pen, plus que la teneur réelle de ses propos, parce que ses propos, il n'y a pas grand-chose dans ce qu'il raconte Jean-Marie Le Pen. C'est juste sa façon d'être, puisque c'est quelqu'un qui a une vraie forte personnalité et qui sait parler aux gens, ça c'est sûr et certain. C'est cette combinaison, cette recette qui a fait le Front National pendant un temps. Là aujourd'hui, tout ça c'est terminé. On va passer à autre chose. Enfin, Marine Le Pen va essayer de faire, et peut-être que Marion Maréchal réussira. Mais bon, on dit souvent dans les familles, hein, il y a 100 personnes et il y a 2 personnes qui ont une très forte personnalité qui emmène l'ensemble de la famille. Là, c'était Jean-Marie Le Pen et voilà, maintenant il est dans le décor. Il est au fond et il est plus dans ceux qui pilotent, quoi.

Nicolas, 39 ans, surgère. Je vois ici les hommes les plus forts et les plus intelligents que j'ai jamais vus. Je vois tout ce potentiel et je le vois gâché. Je vois une génération entière qui travaille à des pompes à essence, qui fait le service dans des restos ou qui est esclave d'un petit chef dans un bureau. La pub nous fait courir après des voitures ou des freins. On fait des boulots qu'on déteste pour se payer des merdes qui ne servent à rien. On est les enfants oubliés de l'histoire, mes amis. On n'a pas de but, ni de vraie place. On n'a pas de grande guerre, pas de grande dépression. Notre grande guerre est spirituelle. Notre grande dépression, c'est nos vies. La télévision nous a appris à croire qu'un jour, on serait tous des millionnaires, des dieux du cinéma ou des rockstars. Mais c'est faux. Et nous apprenons lentement cette vérité. On en a vraiment, vraiment plein le cul.

Renaud, 57 ans, Paris. Si les enfants grandissent dans la critique, ils apprennent à condamner. Si les enfants grandissent dans l'hostilité, ils apprennent à se battre. Si les enfants grandissent dans la peur, ils apprennent à craindre. Si les enfants grandissent dans la honte, ils apprennent la culpabilité. Si les enfants grandissent dans la tolérance, ils apprennent la patience. Si les enfants grandissent dans l'encouragement, ils apprennent la confiance. Si les enfants grandissent dans la valorisation, ils apprennent à apprécier. Si les enfants grandissent dans l'approbation, ils apprennent à aimer. Et si les enfants grandissent dans l'acceptation, ils apprennent à trouver de l'amour dans ce monde. Dorothy Nolte.

0: Valérie, 44 ans, Beyrouth, au Liban.
1: Il n'avait peur de personne, il n'avait peur de rien. Mais un matin, un beau matin, il croit voir quelque chose. Mais il dit ce n'est rien, et il avait raison. Avec sa raison, sans nul doute, ce n'était rien. Mais le matin, ce matin même, il croit entendre quelqu'un. Et il ouvrit la porte, et il la referme en disant personne. Et il avait raison. Avec sa raison, sans nul doute, il n'y avait personne. Mais soudain, il eut peur, et il comprit qu'il était seul. Mais qu'il n'était pas tout seul. Et c'est alors qu'il vit, rien en personne, devant lui.

Gabi Preissas, 32 ans. Ma vie s'éteint. La vue se brouille. Il ne reste plus que le souvenir. Je me souviens d'un temps où régnait le chaos. Un temps de rêves brisés, de terres dévastées. Mais par-dessus tout, je me souviens du guerrier de la route. L'homme que nous appelions Max. Pour comprendre qui était cet homme, il faut revenir à une autre époque. Quand le monde tournait au carburant noir et que florissaient dans les déserts de grandes cités de tubes et d'acier. Disparu, maintenant, balayé. Pour des raisons aujourd'hui oubliées, deux puissantes tribus entrèrent en guerre, allumant un brasier qui les dévora toutes les deux. Sans carburant, elles n'étaient rien. Leur empire était de paille. Le grand nom des machines hoqueta et s'éteignit. Les chefs parlèrent et parlèrent et parlèrent encore. L'homme commença à se nourrir de l'homme. Sur les routes régnait le cauchemar de la ligne blanche. Seuls les flibustiers, les plus mobiles, les pillards les plus impitoyables survivaient. Les bandes prirent le contrôle des routes, prêtes à se faire la guerre pour un bidon de carburant. Dans ce maelstrom de pourriture, le commun des mortels était brisé, écrasé. Des hommes comme Max, Max le guerrier.

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0: Alors l'avantage fiscal qui était de 30% avant pour les journalistes je crois que c'est Jospin qui a changé le truc et qui l'a transformé en 7005. Alors l'idée et la modification, c'est pas de donner 4000 au lieu de 7005, mais c'est de réserver cet avantage à ceux qui gagnent moins de 4000 euros, ceux des journalistes qui gagnent moins de 4000 euros par mois. Alors est-ce que c'est justifié? Bon, de toute façon, l'État a besoin de blé, il faut aller gratter auprès de tout le monde. Bon, quand tu prends plus de 4000 par mois, si cet avantage, ça fait chier quoi de le perdre. Mais bon, c'est la vie, on va pas, tu vois, on va pas se disputer. Hein. C'est comme ça. Donc, je suis pas choqué. Bon, il faut que l'on revisite notre système. Bon, passons-en par là, sans pour autant taper sur ceux qui sont les moins riches d'entre nous. Bon, je trouve que c'est pas ridicule.
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0: Ah oui, non, c'est ça. Ça, par contre, c'est vrai. Moi, ils ont utilisé la visseuse là pour mettre des. Ils ont mis 8, je crois. Ils m'ont raconté parce que j'étais en suqué quand ils m'ont fait ça. Ça, par contre, j'aime bien. J'aurais demandé, c'était quoi comme visseuse? C'est Bosch, Bosch Pro, c'est quoi? Vous avez la photo de la visseuse? Ils se sont dit, l'autre, il est fou complet. Mais vous serrez au couple? Comment vous serrez au couple?
1: Non, c'est horrible.
0: Ah, écoute, c'est comme ça. Hein. Bon, moi, voilà. Je finirai dans une cacaillerie.
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0: Maurice est parti et il te laisse là pour aujourd'hui. Le silence va de nouveau t'envelopper et les ombres vont s'emparer de ta nuit.
1: Mais tu n'es pas seul. Parce qu'il revient dès demain, Maurice.
0: Vendredi.
1: Fidèle. Et à l'heure.
0: Parce que c'est ton meilleur ami. Sois au rendez-vous, tu y es attendu.

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0: Mais ben, avec qui tu vas le faire, ce gosse, si... avec l'ami, là, l'ami du cunilingus?
1: Peut-être.
0: Lui, tu crois qu'il voudrait ou pas?
1: Je m'en fous, moi, regarde, je veux dire, toi, juste mon géniteur.
2: Et après, je vais pas incinérer, inséminer.
0: Pourquoi tu te fais pas incinérer?
2: Inséminer.
0: Ah oui, à la ferme.

0: Et j'avais des voisins qui tuaient le cochon chaque année. Donc c'était des chasseurs et tout. Donc eux, c'était deux cochons dans la journée, ils se faisaient. Donc un jour, je suis allé les aider.
1: Des chasseurs qui chassaient les cochons. Ouais, ils connaissent d'autres chasseurs qui tuaient les poulets, eux. Je connais, et celle-là, je la garde. Eh, je connais des chasseurs qui tuent des cochons. Bon, ils les tuent de la fenêtre, hein, de la maison. Ils avaient pas envie de se faire chier. Oh, il m'a fait mal au ventre. Eh, vous êtes fort, Nice, hein, vous êtes drôle, hein, vous êtes bon en blague, hein. Mais celle-là, je vais la noter.
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0: pense qu'on te veut du mal, Gwénolé.
1: Au nom de tout le monde.
0: Ça me fait chier, les mecs comme toi, parce que vous avez le micro et vous dites...
1: Écoute-moi, parle pas au nom de tout le monde, parle en ton nom.

0: Arnaud, 47 ans, Tremblay en France.
1: Pendant toute l'année, on prépare les costumes au Dracula, Casanova. C'est un vrai plaisir de respecter les coutumes. Cendrillon, Napoléon. Aujourd'hui, je fais ce qui me plaît. Me plaît. Devinez, devinez, devinez qui je suis. Derrière mon lit, je fais ce qui me plaît. Me plaît. Aujourd'hui, tout est permis. Aujourd'hui, tout est permis. Au bal masqué, ohé ohé. Elle danse, au bal masqué. Elle ne peut pas s'arrêter, ohé ohé, de danser, danser, danser, danser.
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0: Maurice a dit.
1: L'essentiel de la société fait que ce sont plutôt les garçons qui jouent à des trucs, qui font des choses inutiles. Et si jamais on regarde ce qu'on fait quand on est petit, les filles, on leur donne une poupée et elles jouent à les coiffer, les habiller. Ça ressemble en fait à ce que la société attend de la fille. On s'attend à ce que la fille, quand elle sera grande, qu'elle ait un enfant, que ce soit elle qui s'en occupe, qu'elle fasse le ménage. Donc il y a des petites machines à laver en plastique. Et donc je pense que ça doit changer la vie de la fille plus tard dans son existence. Et c'est ça qui doit faire que les gonzesses, finalement, ont rarement des passions, des trucs comme ça. Elles ne jouent pas à faire des petits objets en bois, à faire des machins, à aller crier sur un stade de foot ou à faire des trucs comme ça qui ne veulent rien dire.

0: moi j'ai une sale habitude, c'est partout où je vais, maintenant je fous le GPS, quoi, le Waze. Partout. Même quand je prends des chemins que je connais par cœur, quoi. Et non, mais franchement, ça devient débile, hein. Et la dernière fois, en fait, le cordon de la bagnole, là, il n'arrêtait pas de faire un faux contact. Donc, en gros, je perdais le GPS. Et comme un con, j'ai loupé la sortie.
1: T'as loupé ton portail.
0: Je me suis
1: J'ai une question très précise à te poser.
2: Ah oui, avec plaisir, Maurice.
1: Est-ce que tu es toujours végétarien?
2: Ah, tu sais, à 99%, on va dire.
1: Et pourquoi 99%? Qu'est-ce qui s'est passé?
2: Parce qu'il y a 1% où il m'arrive de manger, vu que étant bébé, j'ai été élevé à la merguez. Je suis un peu amateur de merguez. Des fois, je m'achète 2-3 merguez tous les 2 mois à Intermarché.
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0: Voilà. Moi, je te félicite parce que j'ai toujours dit quand un raciste pourrait venir à la radio de Maurice Radio Libre pour débattre. Et je te, mais franchement, je te félicite. Je suis ravi parce que au moins, t'as le courage de tes opinions. Tu viens débattre et ça, c'est fort. Bravo. Non, mais franchement, je me moque pas de toi.
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0: te faisais toutes les plages, là, tu voyais tous les seins de la création, c'était formidable. Formidable. Il y avait beaucoup, beaucoup, beaucoup de filles, tu vois. Mais,
1: on a le burkini. Alors, style.
2: Bon, c'est vrai qu'à cette occasion-là, je me suis rendu compte quand même. Avant, je ne connaissais pas les infirmières. Hein. Aujourd'hui, je me rends compte, mais ça ne fait pas du tout rêver. Les infirmières, c'est des gens, à un moment donné, tu as l'impression que tu as vendu ton corps à la médecine et donc qu'elles ont le. Enfin, elles font pas tout ce qui leur passe par la tête, mais si c'est écrit ça, alors. Yannick, tu vas le faire, rien à foutre, tout ce que tu dis, on s'en fout. J'ai eu quand même des rapports extrêmement difficiles avec les infirmières, d'autant plus que j'avais vraiment envie de la prendre physiquement, de la foutre dehors, parce que chez moi quand même, j'ai pas de femme chez moi, c'est pas pour en avoir une qui vient me commander.
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0: Arnaud, 47 ans, Tremblay en France.
1: Résidence du bloc moteur, appartement sans chaleur. Dans leur chambre cylindrique, aux murs glacés métalliques, Madame Biel, Monsieur Piston, dorment d'un sommeil de plomb. Cependant, non loin de là se prépare un attentat. Au bar du carburateur discutent deux conspirateurs. Cet octane et oxygène, dangereux énergumène, attendent la blonde étincelle, une vraie fouteuse de bordel. Ah, la voilà qui survient, vrai spectacle vésuvien, chevelure couleur de feu, embrasement voluptueux. Elle se dirige vers le bar en tortillant du pétard, puis se frotte aux deux loubars, et tout à coup, c'est le chambard. Boum boum badaboum vroum vroum.
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0: Eh bien, merci de m'accueillir de nouveau déjà pour commencer.
1: En tout cas, très content de ton retour parce que ta voix suave et ton dynamisme, ton dynamisme nous manquait.
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0: Le soir, tu devrais voir les étoiles là-bas, Maurice. Je te jure, tu te mets en hamac et tu regardes les étoiles. Et c'est une ville qui est certifiée avec un ciel noir certifié. Tu peux voir le Milky Way, je me souviens plus comment on dit ça. Voilà, la Voie lactée.
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0: Thibaut, 41 ans de Paris. Il faut que tu me rendes un service, mon ami. Tu vas fermer ton moulin pour un jour et t'en aller tout de suite à Aiguillère. Aiguillère est un gros bourg à 3 ou 4 lieues de chez toi. Une promenade. En arrivant, tu demanderas le couvent des orphelines. La première maison après le couvent est une maison basse, à volets gris, avec un jardinet derrière. Tu entreras sans frapper, la porte est toujours ouverte. Et en entrant, tu crieras bien fort.
1: Bonjour, braves gens! Je suis l'ami de Maurice.

0: À chaque fois que je disais un truc, oh là, putain, on est pareil, tous les deux. Ah, c'est fou, toi aussi, tu fais des imitations. Ah, moi aussi, je fais des imitations. Résultat, elle m'a pas fait une seule voix, au passage, mais bon, c'est pas grave. J'attends encore les imitations. Et puis des trucs et des machins.
1: Et toi, tu lui faisais des imitations pendant qu'elle te suçait.
0: Ouais, voilà, tu imitais Maurice.
2: J'imitais Maurice.

0: Je réponds, Pascal, encore une fois, Pascal. Moi, je sors sur le balcon, c'est indépendant de ma volonté.
1: Mais de quoi tu parles? Ouais, t'as rien compris à la discussion. Tu veux pas rappeler un soir où tu pourras parler de gonzesse tranquille? Hein? Rappelle une fois.
2: C'est toi qui as appelé là, c'est moi qui ai appelé avant toi.
1: Hein. Ouais, j'étais là avant, oui, mais là tu vois bien que t'as pas ta place en fait là dans l'émission ce soir. Tu ne sens pas que t'as pas ta place là.
2: Tu te sens pas en trop?
1: Non, tu te sens pas ça?
2: Non.
1: Normalement, on le ressent quand on est en trop, tu vois. Ça m'étonne que tu le sentes pas. Tu devrais le sentir en
2: plus. Tu sais ce que tu fais? Tu t'allonges et tu vas dans ton agral. Allonge-toi et va dans ton agral. Ça va t'apaiser.
3: Du coup, je suis en train de comprendre. Il est là, t'es un peu écolo. T'es pas, c'est un peu ton truc, quoi, vivre sur un terrain comme ça.
4: Je suis pas écolo. J'ai quand même une grosse partie de moi, je reconnais, qui se prend pour une princesse des fois. Donc non, je peux pas dire ça.
5: Princesse avec ses toilettes sèches, là, ça, tu vas changer de tenue. Hein.
3: Moi, du coup, j'ai des potes qui vivent en...
4: Porte toutes les tenues, Maurice.
5: Ouais. Tu me laisseras ton téléphone que je te demande en quelle tenue avant de venir te voir. La tenue toilette sèche, je veux pas la voir, moi.
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2: Le rouge carmin du ciel se transformait petit à petit pour laisser place à un noir sang. La lune, horloge primordiale, fit son apparition. Si à cet instant précis, tu avais eu le malheur de laisser errer ton regard sur les hauteurs de la ville, tu aurais pu apercevoir une ombre flottante, inquiétante. Maurice reprenait possession des toits de Paris. Dans le brouillard compact et pénétrant, il avançait en braille. Seule la rumeur sourde de la ville accompagnait ses pas. Il évoluait maintenant sur un édifice de verre étincelant. Soudain, les lames de cristal se dérobèrent sous ses bottes. Dans un fracas de glace, Maurice fut aspiré par le vide. Il chutait, n'arrêtait pas de chuter, emportant avec lui la structure transparente, brisée en éclats. En une fraction de seconde, il se retrouva dans une galerie sombre et humide, au bout de laquelle suintait un ray de lumière. Mu par quelque force surnaturelle, Maurice accourut vers elle. 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
3: Comment s'appelle la petite créature?
4: Bon, Gaël, tu ne bouges pas parce qu'il me semblerait que quelqu'un veuille te parler.
5: D'accord.
4: Mon vieux, c'est peut-être le Seigneur. Il y a quelqu'un?
5: Oui.
4: Qui es-tu?
5: Ça s'appelle Pierrette, ça a 75 ans, ça habite à Avignon et ça s'énerve au téléphone.
4: Et je te présente Gaël qui a 26 ans et qui habite à Limoges.
5: Elle a une voix charmante.
4: Comment?
5: Elle a une voix charmante.
4: Non, c'est un garçon celui-là, celui qui veut te causer.
5: Bon.
4: C'est un garçon qui s'appelle Gaël, qui a 26 ans, qui habite à Limoges. C'est pas ma Gaël à moi qui est là-bas et qui ne parle pas au Seigneur, enfin qui n'a pas la possibilité, enfin qui n'a pas été reçu en tout cas.
5: D'accord.
4: Par le Seigneur.
6: Ah, attends, là je voudrais mettre une précision.
5: Oui?
6: Parce que tu dis qu'il n'a pas été reçu par le Seigneur. Maintenant, lui, Jésus, il dit, celui qui viendra à moi, je ne le rejetterai pas.
4: Et pourquoi est-ce que ce serait?
5: Il a intérêt à pas le rejeter.
6: Donc, tu vois, cette Gaëlle qui n'a pas eu, soi-disant, cette même possibilité, qui n'a pas été reçue, c'est peut-être parce qu'elle ne s'est pas approchée d'un cœur sincère.
5: Lui, la paix, cette Gaëlle, elle est mignonne comme tout. Bah oui. J'ai fermé le robinet ou bien...
4: Ah, tu n'as pas fermé le robinet, Pierrette. Nous t'écoutons, nous attendons.
5: On peut parler en même temps, alors, parce que... Non, je m'étais trouvé une belle conjugaison. J'avais conjugué le verbe devoir. On dit je dois, tu dois, il doit, nous devons, vous devez.
6: Oui.
5: Je crois, tu crois, il croit, nous crevons, vous crevez. Après, ça continue pour moi. Elle est bien, ma conjugaison?
6: Nous croyons.
5: Ben oui, c'était exprès, c'était une méchanceté.
6: Je ne sais pas.
5: J'ai interrompu le circuit.
4: Non, tu n'as rien interrompu du tout, Pierrette, nous t'écoutons.
5: Oui, oui. Non, il est gentil, il est bien gentil, ce petit. D'accord, il doit quand même être tout seul. Il n'a pas trouvé quand même une nénette à
6: non,
5: qui Jésus a
6: je,
5: parlé
6: je
5: tout
6: suis
5: de
6: marié.
5: Suite, sinon il serait tranquille.
6: Je suis marié, mon épouse attend un enfant.
5: Ah bon, Mazel Tov, comme on dit en yiddish, mais enfin... c'est tout ce que j'avais à lui dire à celui-là. Je vous aime bien tous, je vous ferai des compliments à vous, mais enfin c'est plus la peine. Et puis... Si par hasard Gaël, Nadia, Lascar pouvez parler pendant que le lion écoute. J'espère qu'à l'antenne, hors antenne, ils répondent quelquefois de travers, non ?
4: J'ai pas compris, Pierrette.
5: C'est rien.
4: Attends, Pierrette, nous allons isoler notre ami qui essaie de...
5: Enfin, le pauvre, il avait peut-être pas fini.
4: Oui, mais attends, c'est pas grave. Gaël, tu ne bouges pas, hein ?
6: Non.
4: Voilà, tu ne bouges pas, de toute façon, c'est ces gens-là pour le... Oui, qu'est-ce que tu disais, Pierrette ?
5: Bon, après ça, il y a un chapitre sur le péché lui-même, parce que Jésus aime les gens, mais il n'aime pas le péché. Oui, puis il va recommencer, quoi. Bon. Enfin, tant mieux si sa femme fait le petit, hein. J'espère qu'il sera bien élevé.
4: Oui, bien appris. Pierrette, qu'est-ce que tu disais ? Je n'ai pas compris ce que tu racontais tout à l'heure.
5: Non, c'était simplement que quand Jésus se met à aimer les gens...
4: Non, mais ça, j'ai entendu et compris. C'est ce que tu disais avant ça.
5: Avant ça ?
4: Tu disais répondre de travers, je ne sais quoi.
5: Non, mais ça, c'était pour me mêler des affaires internes de Skyrock. Tous les gentils petits, là, qui se font rudoyer quand on les appelle par leur nom. Ils sont gentils, mais enfin des fois, quand même.
4: Qui se fait rudoyer ?
5: Nadia, Gaël, Lascar, ça finit par être des amis à moi.
4: Ah, les amis ?
5: Oui.
4: Ah, sont tes amis ?
5: Oui.
4: Tu devrais les inviter chez toi, Pierrette, tu vas comprendre ta douleur.
5: à sens unique, bien entendu, mais enfin...
4: Ah oui, mais je te jure, attends, oui. Tu sais que nous avons passé, Pierrette, quelques jours l'an passé, il y a un an maintenant exactement, quelques jours ensemble dans le même appartement, nous partagions la même salle de bain. Tu vois, nous avions la même cuisine, le même frigo.
5: Oui, c'est mauvais, qu'est-ce qui nettoie ?
4: Qui est-ce qui nettoie ? Justement, c'était déjà ça la première question. Qui est-ce qui nettoie ? Qui est-ce qui va faire les courses ? Qui est-ce qui pourrait faire son plumard tu vois ? Et qu'est-ce qu'elle marque sur l'écran ? Gaël et Nadia et un peu Maurice, tu vois ? Alors que Lascar, lui, dormait avec son ventre luisant.
5: Faut pas se moquer des gros.
4: Comment ?
5: Puis il n'est pas gros.
4: Non, il n'est pas gros, il est gras.
5: Il n'a pas le droit, non ?
4: Si, il a le droit, nous l'acceptons comme il est. Regarde, il est là.
5: Quand même, on n'est pas raciste chez vous.
4: Non, mais il est là, s'il est là. Mais je crois qu'il est important de lui rappeler. Puis je peux te dire qu'il s'en fout. Tu sais, lui, tout ça, toutes ces considérations esthétiques ne le travaillent pas à outre mesure. Hein, ce qui l'intéresse, c'est quoi, lui ? C'est un fond de rap, un peu d'alcool le samedi soir, une GTI, la musique très forte, c'est tout. Le reste, il s'en fout.
5: Vous faites pas le coup de la beauté intérieure.
4: Ah si, Lascar, je suis sûr qu'il doit raconter ça aux filles. Ça va l'amour, Lascar, en ce moment, en fait ? Hein ? Ah, ça va bien ou ça va bof ou ça va de façon estivale ? Tu penses rencontrer une nouvelle copine ou est-ce que tu penses faire un enfant à celle que tu as croisée, à celle que tu as croisée cette année ? Hein ?
7: Non, je vais bouger.
4: Tu vas bouger. Direction où cet été, s'il te plaît ?
7: Hein ?
4: Direction où ?
7: L'Espagne.
4: Ah, l'Espagne. Ils vont s'en souvenir, les Espagnols. Tu y vas avec ta bande de potes, là ? Ah, ils vont s'en souvenir. Ils vont amener la baston dans le sud de l'Espagne. Ça va faire très mal. Ah, Pierrette, tu sais, les gens sont toujours touchés. Ah, mais tu devrais les inviter à Avignon, ça.
5: Avignon, maintenant, avec le festival, c'est la foire. Il n'y a plus de place pour personne.
4: Ouais, mais justement, tu devrais les inviter chez toi. Tu vas t'en souvenir, Pierrette. tu vas prendre de la distance avec toute cette gentillesse presque maternelle que tu distribues avec toute cette gentillesse.
5: Ouais.
4: Hein, tu vas t'en souvenir.
5: Non, mais
4: quand tu vas trouver ton frigo déglingué, les lits cassés, des tags sur les machins, des chaussettes partout, des slips sales dans les couloirs, la musique et, à fond, la télé allumée en même temps, des mecs en train de gueuler dans les couloirs, des gens que t'as jamais vus en train de dormir n'importe où, tes tiroirs renversés, tes assiettes cassées, tes verres sales, tes bouteilles vides, tu vas voir. Arrête de manger le casque, Lascar. S'il te plaît, merci. C'est incroyable.
5: Bon.
4: On y va, petite.
5: Bon, allez, bonsoir. Et ouais. Pourquoi êtes-vous si gentil avec les mémères, tous ?
4: Comment ?
5: Pourquoi êtes-vous si gentil avec les mémères ?
4: Les mémères ?
5: Oui.
4: Quelles mémères ?
5: Ah, des gens comme moi.
4: Moi, je m'entends bien avec les femmes de ton âge, petite. Je t'expliquerai.
5: Bonsoir à tout le monde.
4: Ouais. Ah oui. Vas-y, Frankie, c'est bon. Vas-y, Frankie, c'est bon. Normalement, vous devez taper dans les mains, derrière. Je fais, vas-y Frankie, c'est bon. Pose ça, puisqu'on va taper dans la main. Vas-y Frankie, c'est bon.

0: Allez, vous chantez. 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Et là, normalement, paf, jingle. Hop là. Raté, tu as perdu l'Oscar. Eric, 20 ans, Périgueux, oui.
1: Ouais.
0: T'es mauvais, hein, tu es. T'as pas le tac. T'as pas le clac. Tu vois. C'est comme si t'étais en caisse. Tu vois, Oscar, en ce moment, on fait des pubs. Des pubs de la prévention routière, qui sont des pubs réalistes. C'est pubs réalistes. Enfin, je les trouve magiques et merveilleuses, ces dernières pubs de la prévention routière. Tu les as entendues, Eric?
1: Ouais, j'ai entendu, ouais.
0: Je les trouve magiques et merveilleuses parce que ça me rappelle tout ce que ces gens disent de moi. Ils disent tout le temps, mais ça, il ne faut pas le dire, c'est horrible. Et aujourd'hui, et je suis ravi, pour moi, c'est comme une sorte d'aboutissement. Aujourd'hui, la prévention routière te dit, si jamais tu mets pas ta ceinture, ta tête va s'écraser contre le pare-brise, ça va être une horreur. La prévention routière te dit, si tu roules trop vite en ville, tu vas écraser un enfant. Ce qu'il ne fallait pas dire il y a encore 3 mois. Il y a 3 mois, il fallait pas dire ça. Fallait pas dire aux gens
2: ce qui pouvait se passer.
0: Ah, il ne fallait pas dire aux mômes, ah, si tu mets pas un préservatif quand tu fais l'amour à ta copine, il y a des chances pour que tu aies le sida. Fallait pas le dire, ça. Je me souviens de gens qui sont montés, qui sont mis à hurler et à crier parce qu'il y avait des choses qu'il ne fallait pas dire, même si c'était la vérité. Et aujourd'hui, la prévention routière colle à la réalité. Te dis, si tu roules en pétoir sans casque, ta tête va heurter le trottoir. Et tu as même une petite pause pour que tu puisses imaginer la tête éclatée sur le trottoir. Ça me fait plaisir que ces instances étatiques se mettent à dire la vérité. Je ne serai plus celui que l'on montre du doigt parce qu'il a dit ci, parce qu'il a dit ça, parce qu'il ne fallait pas le dire, parce que c'est horrible. On va peut-être se mettre dans ce pays, se mettre à dire vraiment. Ah, c'est pas parce que j'ai dit, non. Ah, ces gens-là font leurs affaires sans se soucier de savoir si tu as dit ou pas. Mais ça me fait plaisir parce que ce n'est pas moi qui vais sortir du ghetto. Ce sont ces gens qui vont y rentrer, dans le ghetto de la parole. Peut-être que demain, quand on demandera à un politicien, alors ces affaires, qu'en pensez-vous? Bah peut-être que ce politicien ouvrira sa bouche et dira la vérité. Il dira peut-être vraiment ce qu'il pense. Peut-être qu'à force de passer les pubs de la prévention routière, peut-être qu'à force de dire aux gens, voilà l'horreur que tes agissements peuvent provoquer tes agissements. Peut-être qu'à force, les gens vont se mettre à arrêter de faire semblant, à se rendre compte qu'un carton, ça n'arrive pas qu'aux autres. Peut-être que les gens se diront que le plus important, c'est de s'adapter, de savoir ce qui se passe.

0: Un jour, on osera dire aux gens que les limitations de vitesse, la notion de danger, que tout cela est tellement relatif qu'un type à 40 à l'heure sur une route limitée à 80 peut aussi mourir s'il n'est pas adapté à la conduite. Peut-être qu'un jour on arrivera à ça, au lieu de dire à n'importe qui qu'au-dessous de 80 c'est pas dangereux, qu'on peut faire n'importe quoi, qu'on peut oublier la prudence. Peut-être qu'un jour on arrivera à se comprendre. Et peut-être qu'un jour, nos politiciens feront leur service de citoyen. Le service de citoyen, ce sera une période dans l'année, une quinzaine de jours, une sorte de stage. On prendra les gens qui veulent diriger la France, la gouverner, voter des lois et qu'on les forcera à mener la vie que nous menons, nous. Pas une vie en costard à l'arrière d'une bagnole. Une vie peut-être en jean, derrière le volant. Peut-être qu'un jour, on dira à ces gens, fini les immunités, les je ne sais quoi, pendant une petite quinzaine. Pendant cette quinzaine, tu risques tout. Pendant cette quinzaine, faudra payer le téléphone, même le téléphone du travail. Faudra payer l'électricité, les impôts, tous. Faudra aller consommer, aller acheter. Faudra marcher dans la rue. Marcher vraiment. Croiser les gens. Arrêter les courbes. Se laver le matin dans une salle de bain. Pas dans un palais. Traverser la France en Renault 25 diesel, pas en V6 turbo et sans gyrophare. Peut-être qu'un jour on arrivera à ça et à partir de là il n'y aura plus cette fameuse différence qu'il y a entre ces gens qui donnent des ordres et nous. Qu'est-ce qu'on disait ?
1: Ouais, c'est pour la personne qui est à côté de toi, Carole, qui parlait de l'amitié.
0: Ah, elle est là, Carole. Ouais. Pourquoi tu veux que ce soit une amie à toi ?
1: Comment ?
0: Ça te fera plaisir. C'est quoi ton tour de poitrine, Carole ? C'est quoi ? C'est drôle ?
2: 90C.
0: 90C ! Ah, j'adore les filles comme ça.
3: 90C !
0: C'est fabuleux. Attends, celle-là, pour aller toucher une épaule, je veux dire, t'as intérêt à te lever. Hein. Ouais.
1: Ouais, donc je voulais lui poser la question.
3: 90C !
1: Ok, la terre.
0: Ah, t'es gêné, hein. Oh, t'es gêné. T'étais gêné avec cette question, pas vrai?
1: Ouais, donc je voulais demander vraiment.
0: Et attends, j'y parle. Tu me la prêtes? Ah, t'étais gêné avec ces questions, Carole. Quand même, c'est indiscret, ces questions.
2: Non, mais ça va, vu qu'il me voit pas, personne me connaît, donc.
4: Ouais, mais moi, je te vois, et eux aussi.
0: C'est vrai.
2: Non, mais je peux mentir aussi.
0: Ah ouais, c'est vrai, bah ouais, je suis con. Et ouais, ouais, j'avais pas pensé à celle-là. Ça se trouve, cette fille nous ment. Alors, je devrais vérifier.
2: C'est peut-être pas nécessaire.
0: Non, c'est pas nécessaire. Pourquoi ? Ça te gêne ?
2: Oh bah, peut-être quand même.
0: C'est vrai ? Peut-être quand même ?
2: Quand même.
0: Mmh. Mmh. Peut-être quand même ? Non. Alors, qu'est-ce qui te gêne ? C'est la vérif ?
2: Oh, bah oui.
0: Oh, bah oui. Oh,
2: bah oui.
0: Quand même ! Quand même ! C'est vrai, quoi ! C'est un porc, ce type, non ?
2: Faut quand même pas abuser, non ?
0: Faut pas abuser ! C'est vrai ! Qu'est-ce qui serait abusé ?
2: La vérif.
0: La vérif. Et ça se fait comment, une vérif ? Alors, comment ça se passe, une vérif ? D'après toi, comment ça peut se passer, une vérif ?
2: Beaucoup de manières, peut-être.
0: Comment ?
2: La confiance ou...
4: C'est vrai ?
0: Non,

0: Comment
1: est-ce que... si tu crois ou pas, ce que je dis.
0: Non. Comment pourrait-ce passer la vérif?
1: J'arrive pas à trouver les mots.
2: Tu trouves pas les mots?
0: Oh. Hé, hey, Pierre.
3: Oui.
0: Elle trouve pas les mots.
3: Ah, mais parce qu'elle est timide.
0: Ah, elle est timide. Tu es timide, toi, Carole.
3: Parce que toi.
0: Tu es timide?
1: Ouais, je suis timide.
0: Ah, elle est timide.
3: Ah, bah, tu vois,
0: c'est... C'est pour ça.
3: Ah bah oui. Tu lui fais de l'effet, c'est pour ça. C'est pour ça que Lascar, il est jaloux derrière aussi.
0: T'es comme ça? Fais comme ça. 90, je crois pas. Faut se prendre, faut pas tout. Tu sais qui fait la vérif ici?
1: Non.
0: Tu sais comment ça se passe la vérif? T'as aucune idée?
1: Non.
0: Je t'expliquais comment ça se passe la vérif. Alors la fille vient. Elle se déshabille. Et c'est Lascar qui vérifie. Il vérifie avec ses mains. Parce qu'il a la main étalon. Eh oui, tu le savais? Alors il s'approche. Avec cet air luisant qu'il a et son regard pervers. Et là, croc! Il vérifie. Ça te fait peur?
1: Ben j'attends la vérif, le résultat.
0: Ah, Lascar, encore une vérif. Ouais, il met un vêtement spécial. Tu sais ce que c'est, son vêtement spécial?
1: Vas-y,
0: hein?
1: Dis.
0: Hein?
1: Dis.
0: C'est une sorte de jupe en poil, avec, sur la partie avant, une sorte de plaque en fer. Tu sais à quoi ça sert?
1: Tu vas me le dire?
0: D'après toi. À quoi sert la plaque en fer? Sébastien!
4: J'en ai aucune idée.
0: Ouais, c'est vrai, t'as pas d'idée, toi.
4: Non.
0: Qu'est-ce qu'il a dit, le môme, là? Qu'est-ce qu'il a dit, le môme, là?
4: Ah, j'ai dit non, je n'ai pas d'idée.
0: Comment ça, tu n'as pas d'idée?
4: Je sais pas, j'ai
0: réfléchi. Tu es ici et tu n'as pas d'idée? Hein, dis-moi.
4: Non, tu me demandes, enfin, tu n'as pas d'idée. Non,
0: je te pose une question, tu es ici et tu n'as pas d'idée? Comment est-ce qu'un type comme moi peut accueillir, là, ici, dans cet endroit, un type qui n'a pas d'idée? Tu peux m'expliquer? Par quel subterfuge que tu as pu t'approcher de cet endroit? C'est une blague quand tu dis que tu n'as pas d'idée.
4: Ouais, c'était pour rire.
0: Bon. À quoi peut servir la plaque en fer qu'il y a sur la partie avant de la jupette poilue de Lascar? Une plaque en fer, là. Allez, allez, allez! On a, tu vois? Frankie, à quoi sert la plaque en fer?
5: En connaissant Lascar, c'est pour maîtriser ses érections, je pense.
0: Eh oui!
1: Bingo.
0: C'est Frankie qui gagne! Pour empêcher que l'on puisse voir l'érection de Lascar pendant la vérif. Parce qu'il se doit d'être impassible pendant la vérif. Ce n'est pas une palpation, c'est une vérification! Eh oui! Prête pour la vérif?
1: Non.
0: Autrement, nous avons un deuxième système. C'est avec ce jeune Africain que nous avons ici, qui a tout un équipement, des masques et des poulets. Il sort de la pièce, va chercher son matos et revient. Cours dans le studio, son poulet! Mon petit poulet! Il se jette sur le poulet, les gorges, et met du sang partout! C'est la vérif à l'africaine. Ensuite, il te plaque au sol, te badigeonne de sang. Déchire ton gilet et par transparence, voit. Il colle son regard sur tes seins! Et à partir de là, nous donne le chiffre. Alors, prête pour la vérif à l'africaine?
1: Ouais, ça me plaît plus, ouais, par transparence.
0: Autrement, nous avons un troisième système, beaucoup plus port. C'est mon système à moi. Mon système à moi, je vais te dire, Carole, ça me gêne de l'utiliser. C'est presque scandaleux. Mais c'est tellement bon. C'est un système de sarrasin. Eh oui. Un système de barbare. Alors, prête pour la vérif?
1: Sois plus précis.
0: Carole, mon système de vérification, il ne faut pas en parler ici. Tu comprends?
1: Alors pourquoi t'en parles?
0: Je ne t'en parle pas, je l'évoque. Eh oui.
1: Mais moi, quand on commence à évoquer quelque chose, on termine.
0: Non! Une évocation, c'est une évocation, j'évoque! Mais je ne mets pas en route la machine. Et mon système de vérification va t'arracher les cris d'horreur! Des Mon système de vérif se déroule dans le noir, Carole. Dans le noir, dans la pénombre. Même l'esprit se ferme et laisse la place au corps. Alors, prête pour la vérif?
1: Non.
0: Ça te fait peur, Carole?
1: Ça me dit rien.
0: Pierre, 22 ans, Vienne.
3: Oui. Donc,
0: vérif ou pas vérif?
3: Vérif ou pas vérif, ça laisse à voir.
0: Vérif ou pas vérif?
3: Moi, je serais à sa place, j'aurais dit oui.
0: Sébastien, 17 ans, Paris, c'est ça? Vérif ou pas vérif?
4: Ah, je vote blanc. Moi.
0: Tu vas prendre une gifle. Vérif ou pas vérif?
4: Allez, pour contrebalancer, je vais te dire non, pas vérif.
0: Frankie, vérif ou pas vérif?
5: Vérif.
0: Vérif. Lascar, vérif ou pas vérif?
5: Vérif.
0: Nadia Gaël, venez ici. Nous avons pour le moment 3 vérifs pour un pas vérif.
1: 2.
0: Comment ça, 2?
1: Bah, y a moi aussi.
0: Non, tu ne comptes pas. C'est le sujet principal. La princesse, la reine. Celle pour laquelle toute la machine se mettra peut-être en branle. Et Gaël, petite caille, vérif ou pas vérif?
6: Vérif.
0: Nadia, petite plante.
7: Vérif.
0: Vérif. Je crois, Carole, que tu es rentrée dans l'ère de la vérif. Il n'y a que ce petit garçon, tout jeune, tout frais, ce petit garçon innocent, qui a dit pas vérif. Et moi, qu'est-ce que j'ai dit? Carole, qu'est-ce que j'ai dit? Vérif ou pas vérif? Entendez bosser, vous! Mes petites oiselles, allez gambader dans le couloir à la lumière du jour. Presque. Vérif.
1: Pas vérif, non?
0: Un type comme moi aurait dit pas vérif?
1: Oh oui, je pense, oui.
0: Et pour quelle raison?
1: Parce que pas vérif, c'est tout.
0: Pour quelle raison? Je ne fais jamais rien sans raison.
1: Pourquoi voudrais-tu faire la vérif, alors?
0: Je t'ai posé une question. Pourquoi est-ce que je dirais pas vérif?
1: Ben justement. Parce que quel serait l'intérêt de la vérif?
0: La question est de savoir pourquoi est-ce que je dirais pas vérif.
1: Parce que ça ne peut ne pas être intéressant, précisément.
0: De vérifier?
1: Ben oui.
0: Les gens comme toi pensent qu'il n'est pas intéressant de vérifier. Ah, la vie que tu dois mener, petite Carole. Hein? Tu as peur de la vérification, hein? Tu as peur de savoir. N'est-ce pas?
3: Carole.
6: Oui.
3: Qu'est-ce que pour toi la vraie amitié?
0: Bah, il y a la vérif, mon vieux. On a pas fini la vérif.
3: On a pas fini la vérif.
0: On a pas fait la vérif.
3: Tu l'as pas fait? Attends, t'avais quoi? T'avais 3 minutes.
0: Une vérif ne se fait jamais dans l'ombre, mon vieux. Elle se fait sans lumière, mais pas dans l'ombre.
3: Ah oui. C'est vrai que t'aimes beaucoup l'intimité.
0: T'es prête, Carole, pour la vérif? Psychologiquement, ça va? Tu es détendu? Souffle un peu. Comme les sportifs. Tu es prête pour la vérif?
1: Laquelle?
0: Mais pour la vérif.
1: T'as donné 3 systèmes.
0: Moi, je t'ai donné 3 systèmes, mais en fait, il y en a 5.
1: En les 2 autres?
0: Il y a le système standard de vérif.
3: Ouais, le banal, en fait.
0: Il y a le système banal de vérif. Très simple, très... Pas actuel, quoi, tu vois, très... Pas branché, très... Détendu. Tu vois? Tu es énervé, toi, hein? Ah, ça fume, là.
1: Elle
0: allume une clope sur clope, hein. Depuis tout à l'heure. Depuis l'histoire de la vérif, elle rallume les clopes. Une petite vérif classique. Ce qui est bien, c'est que là, tu pour la vérif classique, tu peux peut-être éviter le regard de Lascar. Non, tiens. La meilleure pour la vérif classique, c'est là. C'est là, mais pile dans l'axe, parce qu'il faut faire gaffe, parce que là, il voit. Et tu te mets là pour la vérif, c'est impeccable.
1: Impeccable?
0: Ouais.
1: Il n'y a que toi qui vois?
0: Voilà, il n'y a que moi. Donc c'est très bien. C'est bon? Ça te va?
1: Ouais.
0: Vas-y, donc prends place, petite, pour la vérif. Vas-y. T'attends dans la cabine. Et après, on ferme la cabine. Voilà. Stop là, attention, parce qu'elle y voit dans le truc. Voilà, là, vas-y. Fais vite, hein. Pierre?
3: Oui.
0: Nous sommes dans ce moment magique de la vérif.
3: Ouais,
0: je joue. Ah, c'est pas comme ça. Lascar, tu ne regardes pas, hein, tu t'occupes des boutons, tout ça. Qui c'est qu'il y a derrière toi, Pierre?
1: Pourquoi,
0: vas-y.
1: Pourquoi c'est toi qui dois voir, hein?
0: Comment?
1: Pourquoi c'est toi qui dois voir?
0: Parce que c'est comme ça, c'est moi le patron, vas-y.
1: Ça va
0: t'apporter
1: quoi?
0: En effet.
3: C'est juste?
0: Ouais, c'est juste.
3: Ah là, donc elle a pas menti.
0: Elle n'a pas menti. On aurait dû faire sortir le môme, hein, pour ça. Parce que quand même, tu te rends compte? C'est le moment où elle s'est mise toute nue, où c'était quand même. Enfin, c'est quand elle s'est agitée. Oh, quand même.
3: Elle a quand même du cran, quoi.
0: Oui. Ah, elle a du cran, elle est avec nous, elle est parmi nous.
3: Ah ouais.
0: Donc nous allons chanter la petite chanson maintenant. Ah, mais Carole, ah, mais Carole. Et là, on lui mange la tête. Bon, allez Pierre, dépêche-toi mon vieux.
3: Ouais, aussi.
0: Bravo, pardon, bravo Carole, s'il te plaît. Bravo. Quel talent, alors c'était difficile, c'était dur. Psychologiquement, c'était dur. C'était dur?
1: Ouais.
0: C'est bien, tu fais ça très vite. Quel talent. Ah Pierre, tu as raté quelque chose, hein, mon vieux. Hein,
3: ah, pas dommage.
0: Parce que ça t'aurait plu. Hein.
3: Pourtant, j'étais à Paris après.
0: Lascar aussi, ça t'aurait plu. Oui, t'étais à Paris.
3: Ah ouais, oui, c'est vrai, oui.
0: C'est vrai, moi, il n'y a pas longtemps, j'étais à Brest.
3: Non,
0: c'est vrai, pourtant.
3: Mais c'est bon. Dommage, il faudrait que tu viennes à...
0: Ouais, mais nous, on va y aller, nous. Justement, mais on y va, là. On va y aller.
3: Je voudrais te dire aussi, donc, par rapport à la question que je voulais poser à Carole, mais juste avant, je voulais te remercier que tu m'as fait découvrir Jonathan Brook.
0: Ouais, je suis ravi.
3: Plum.
0: Super. Bon,
3: maintenant,
0: nous arrivons à la conclusion.
3: Ouais, donc, Carole, comment tu définis l'amitié? Parce que pour moi-même...
1: Elle soit plus précis, ouais.
3: Soit plus précis.
0: C'est sa formule, elle soit plus précis, hein, tout le temps.
3: Ouais, donc... comment
0: il se rate, d'habitude.
3: Quel est le premier lien pour... tu puisses remarquer que l'amitié va être durable, oui ou non, avec la première personne que tu rencontres?
0: C'est l'œil, c'est le regard, n'est-ce pas? Le regard.
1: Exactement.
0: Ah oui,
3: le regard.
0: Je le savais.
1: C'est le regard.
0: Ah,
1: c'est
0: je le savais, tu sais, je les pratique, les gens. Bon, ben maintenant, ça y est, tu as tous les trucs, donc tu vas pouvoir enfin rencontrer de nouvelles personnes. Pierre, je suis ravi qu'on y ait participé.
3: Ben non, parce que...
0: Vous embrasser, peut-être, pour finir avec Pierre. Tu veux pas l'embrasser, monsieur? Voilà. Voilà, on s'embrasse. Ciao, Pierre, hein.
3: Ouais, ben attends, juste pour finir.
0: Ah non, on n'attend pas pour finir, là. Vous êtes embrassés, c'est fini, maintenant.
3: C'est un si beau joyau que seul ton cœur pourra me servir d'écrin.
0: Quoi?
3: L'amitié est un si beau joyau...
0: Je sais où je l'ai vu.
3: Que seul mon cœur...
0: Je sais où je l'ai vu, lui, là. Je sais. Toi, t'étais à la fête de la musique. Pas vrai? Pas vrai?
3: Ouais.
0: T'étais à la fête de la musique, c'est le mec qui a la Fiat noire. Pas vrai?
3: Ouais, ouais.
0: Voilà, je l'ai reconnu. Tu vois, il y a certains mots comme ça. T'as... Bon, allez, nous, on y va, mon vieux. Hein. Ouais. Ah
6: Maurice, c'est rock'n'roll!
0: C'est lui qui m'embrassait la main, qui m'a offert des fleurs et tout ça. Alors, qui va là, je te prie?
3: Cédric, tu m'as emparé.
0: Qu'est-ce qu'il y a?
3: Bah voilà quoi, j'en ai un peu marre, parce que tu m'énerves un peu, t'es... Quoi, t'es...
0: Tu vas t'en aller.
3: Hein?
0: Tu vas t'en aller tout de suite. Tu m'énerves un peu, tu vas t'en aller, pas ce soir. Parce que ce soir, je vais faire de toi du...
8: Maurice.
9: Je m'appelle Hugues, j'ai 36 ans, je suis de Rennes.
0: Ouais, qu'est-ce qu'il y a?
9: Je voulais simplement dire que la bombe atomique vient d'exploser au-dessus de la Bretagne. Et que les auditeurs de Skyrock n'hésitent pas à ouvrir leurs fenêtres pour regarder ce magnifique champignon incomestible qu'on nous a offert à travers des dizaines d'années d'expérience. Et qu'enfin, cette bombe va exploser. Qu'ils soient heureux, ces magnifiques personnages de notre terre infaillible qui n'existe pas au fond. Et nous, les Bretons, sommes les premiers à en subir les conséquences. Qu'ils ouvrent leurs fenêtres et regardent ce magnifique champignon de toutes les couleurs qui explose au-dessus de la Bretagne pour leur annoncer la mort. Voilà ce que j'avais à dire, Maurice.
0: D'accord. Bonne nuit. Les gens deviennent fous. Les gens sont malades. Alors, qui va là, je te prie?
10: Damien, Bordeaux, 23 ans.
0: Oui, Damien.
10: Bonsoir, Maurice. Bonsoir à ceux qui écoutent. Je voudrais juste dire qu'on arrive en été, qu'il y a de plus en plus de motards, et moi, je voudrais leur demander qu'ils roulent avec les codes allumés, quoi. Les codes ou les phares, j'en sais rien, mais qu'on les voit pas le soir.
0: Attends, mais Damien. Mais Damien, qu'est-ce que tu racontes? Damien?
10: Oui.
0: Ne dis pas n'importe quoi. Il y a des mecs aujourd'hui qui... Là, tous ces gens, tous ces motards là que tu vas voir sur les routes, qui font partie d'ailleurs de cette population motarde qui meurt, parce que en hiver, il y a beaucoup moins de motards qui meurent qu'en été. À la force des choses, je veux dire, quand t'as pris le métro pendant toute l'année, ou les transports en commun, et que tu t'assieds sur un cheval fougueux, je veux dire, quand t'éternues, t'as le poignet qui reste bloqué, je veux dire, c'est la catastrophe. Bon. Le mec ne sait même pas où se trouve la selle. Il sait pas, s'il est pas allumé en lumière, c'est pas pour te faire chier, c'est parce qu'il ne sait pas où c'est. Tu comprends? Il y a plein de types qui savent pas où c'est la lumière. Pendant l'hiver, un mec qui roule, bien sûr qu'il sait où est la lumière, il sait même combien il y a de pistons sur sa pétoire. Les motards de l'été, là, tu sais, les mecs qui roulent en chemise blanche, avec les chaussures de ville. Il y en a plein, en ce moment, dans le truc. À chaque fois que j'en vois, avant ça m'énervait. Je te jure, c'est ce que je disais à un pote récemment. Avant, ça me foutait dans des colères. Les mecs, je les saluais même pas. Même s'ils avaient toutes les dents, c'est ça qui me faisait des sourires, je ne les saluais même pas. Et maintenant, en fait, ça me fait rire. Ça me fait rire. Le mec, il est en chemise parce qu'il fait chaud, tu comprends? C'est ces gens qui disent « Ah ouais, c'est bien la moto là en ce moment parce qu'il fait beau. » Comme si ça changeait la moto parce qu'il fait beau. La moto est meilleure. Bon. Ah, bon, le mec, parce que quand tu roules, en fait, en pétoir, même s'il fait vachement chaud, quand tu roules, il fait pas meilleur que si t'es dans une caisse climatisée, par exemple. À un franc, la clim. Il fait pas meilleur, il fait beaucoup plus chaud. C'est désagréable, il y a des moustiques, des bestioles, la circulation, etc. Bon, ces mecs-là, qui circulent avec des pompes et tout ça, des chaussures de ville, qui sont pas prévues pour ça, elles sont même pas prévues souvent pour marcher, ces pompes-là. C'est des pompes qui sont prévues pour être vues. Tu les mets juste en rentrant au Georges V. C'est vrai. Tu les mets, tu les fais voir. Après ça, tu les remets dans un petit sac et tu rentres chez toi. Bon. Ces types-là, quand tu leur demandes de mettre les phares, c'est comme si, tout d'un coup, tu leur disais, même si c'est l'été, il faut que tu mettes des gants. Parce que même si c'est l'été, quand à 45 à l'heure, tu glisses sur les mains, si tu veux, ta peau reste par terre. Et le corps continue. C'est ce que ces mecs n'ont pas encore vu. Ce sont ces gens que les assurances et l'État ont conforté dans cette idée que ne pas avoir d'accident, c'est conduire bien. Ils ont oublié que, par exemple, dans des cartons, il y avait des mecs qui se faisaient rentrer dedans. Les mecs qui conduisent très très bien.
11: mais qui roule à 50 sur une nationale qui est prévue à 80, et il se fait rentrer dedans. Il comprend pas ce qui se passe. Et ce mec-là, en fait, l'État et les assurances te disent c'est un mauvais conducteur. Il a eu un sinistre. Non responsable, mais c'est un sinistre. Donc les mecs se disent, moi je n'ai jamais eu d'accident parce que je conduis bien. Ça fait 10 ans que j'ai mon permis moto. C'est ce qu'il dit le mec. Hein. Bon, si jamais tu mets le nombre de kilomètres que le mec a fait et le nombre de mois d'utilisation de sa machine, tu t'aperçois que ça fait, dans la réalité, 3 semaines. Et qu'il a fait 75 kilomètres dans la réalité. Mais il dit, ça fait 10 ans. Et son assureur lui dit, bravo, tu es un bon conducteur. Le mec se dit, je suis un bon conducteur, j'ai pas d'accident, moi. Jamais. Pas de gants, pas de bottes, pas de blouson. Je suis un bon conducteur. Personne ne va jamais surgir de la gauche. Personne ne va jamais oublier que je suis là pendant que je suis en train de penser qu'il fait vachement beau et freiner brutalement. Tu le reconnais, ce mec-là, je veux dire. Tu le reconnais parce qu'en général, la fourche est écrasée. Quand la fourche est écrasée, ça veut dire, si tu veux, que le mec n'a pas compris ce qui se passait, qu'il a tapé tout droit. Comme s'il était sur une corde. C'est encastré dans le truc. En hiver, t'as des mecs, souvent, ils ont tapé, t'as devant qui a tapé, mais la moto, elle a glissé par terre, parce que le mec, il a compris qu'à un moment, il faut se jeter au sol. Le mec qui roule une semaine par an, quand il fait vachement soleil, tout ça, il sait pas, si tu veux. Il sait même pas à quoi ça sert, la pédale. Il dit, ça va être le frein à main. Il ne tire jamais le frein à main. Non, tu saisis, Damien ?
10: Oui, mais si tu veux, moi, je disais ça dans le sens que... Bon, sécurité peut-être, quoi, mais pensez aux autres. Là, on est pas tout seul. Voilà.
11: C'est aux autres, parce que quand t'es en pétoir, si tu veux, vaut mieux que tu penses d'abord à toi. Parce que la correction en pétoir, si tu veux, la correction est extrêmement sévère. Bon, je t'explique. Tu prends ta caisse, tu sors de chez toi, t'as la tête ailleurs, je sais pas quoi, il y a un mec qui est arrêté devant, t'arrives à 35, tu fais pas gaffe, tout d'un coup tu vas, mais il est arrêté. Tu rentres dedans, le mec il te met le moteur sur les genoux, si t'as du bol, tu laisses 2 genoux. Mais surtout, calandre, phare, clignotant, pare-choc, tout ça. Quand t'es en pétoir, si tu penses qu'il fait beau le soleil et tout ça, que t'oublies et que tu te dis... Mais il est arrêté. Là. Là, tu casses pas de pare-choc, je veux dire. Là, casse pas de pare-choc, c'est toi le pare-choc. Et comme, si tu veux, t'es pas sanglé sur la pétoire, en général, tu tapes et ensuite tu voles. C'est-à-dire que t'es un oiseau pendant un petit moment. Et ensuite, tu es un hippopotame qui tombe. Si tu as de la chance, personne ne circule. Tu roules sur la route, éventuellement, tu tapes la tête une fois ou deux par terre. Si t'as pas de gants, tu laisses la peau. Si t'as pas de pompe, si t'as pas de bottes et tout ça, t'as ton pied là, tu sais, qui tape comme ça sur un petit... Parce qu'ils mettent plein de petits poteaux dans toutes les grandes villes maintenant. C'est pour corriger les motards. C'est des poteaux qui sont là pour empêcher que t'ailles casser les vitrines. Je salue Jean qui pique, qui lui a quand même réussi à arracher le poteau et à casser la vitrine. Bon, on va dire que c'est un mec qui roule toute l'année. Il a cette expérience. Quand il décide d'y aller, il y va vraiment. Le patron du Monoprix n'est pas fâché, d'ailleurs, je voulais te dire. Bon, et voilà. Donc, quand tu fais ça, tu dis... Mais si t'as pas de chance du tout, il y a un mec qui tournait, qui sait que le feu, le sien, est au vert. Pas très agressif. Il voit tout d'un coup un gorille par terre. Qu'est-ce qu'il fait? Avant que le gorille monte dans sa caisse, il lui roule dessus. Eh ouais, faut bien qu'on se défende. Pensez aux autres. En pétoir, je dis non. D'abord, pense à toi. Mets-toi un blouson, une paire de bottes et des gants. Même s'il fait très très chaud. Parce que même quand il fait chaud, je veux dire, quand tu mets un grand coup de boule dans une lunette arrière, c'est comme si c'était de la neige, comme si c'était l'hiver. Bon, et bonne route à toi. Alors, Kivana, je te prie. Il y a quelqu'un ?
12: Oui.
11: Qui es-tu ?
12: C'est pour moi, là.
11: Quoi, c'est pour toi ?
12: Je suis à l'antenne, là.
11: Non, t'es chez moi, t'es à la maison.
12: C'est très beau chez vous.
11: Qui es-tu ?
12: Bon, Lydie, 35 ans, joue les tours.
11: Qu'est-ce qu'il y a, Lydie ?
12: Je voudrais savoir, d'après mon fils, vous êtes noire.
11: Et alors ?
12: Je voudrais savoir si c'est vrai.
11: Pourquoi tu crois pas ton fils ?
12: Non, c'est votre voix que je n'entends pas en noir.
11: Quoi ?
12: Vous n'avez pas une voix de noir.
11: Ah, parce qu'il y a des voix de noir aussi,
12: ah, oui,
11: je ne savais pas. Bon, mais je suis un black qui n'a pas la voix de noir pour les gens de jouer les tours. Ils sont cons, les gens, c'est le fou.
12: À jouer les tours, il n'y en a pas beaucoup de noirs. Mais moi, j'étais à New York au mois d'octobre, vous voyez.
11: C'est pas vrai, putain, c'est génial.
12: C'est génial, c'est
11: super. Ah, mais peut-être que les noirs que tu as vus à ce moment-là parlaient l'anglais.
12: Oui, non, mais démerdez.
11: Elle est conne, c'est la folie.
12: Alors, écoutez, moi, j'adore les noirs.
11: Ah oui, bah oui.
12: J'aimerais bien vous.
11: Ouais, comme d'autres adorent le tennis. Oui.
12: Ça, sauf que c'est pas la même.
11: Ouais, tu veux me rencontrer parce que tu adores les noirs. Attends, tu m'as vu, tu m'as regardé.
12: Non, mais je vous écoute depuis.
11: Depuis quoi ?
12: Depuis 8 jours.
11: Ah, depuis 8 jours. Et donc vous maintenant, tu adores les noirs ? Parce que t'es allé à New York, c'est ça ?
12: Comment ?
11: Ils sont malades, les gens. Oui, et alors ?
12: Et alors, vous me rendez malade.
11: Ah oui ?
12: Vous savez pourquoi ? Parce que des fois, vous êtes très lucide, vous répondez très bien aux gens, mais des fois, vous allez un peu trop loin.
11: Ah oui.
12: C'est pourquoi je vous demande si vous êtes vraiment noir. Ouais. C'est sûr ?
11: Bon, t'as autre chose, la bombe, là ?
12: Bombe sexuelle. Non, ouais. Mais je vous agresse pas. Hein.
11: C'est marrant, tu dis la bombe, et forcément, c'est bombe sexuelle. Ça les travaille vraiment, les gens, cette histoire.
12: Non.
11: Et d'ailleurs, ça me fait penser à quelque chose de fort intéressant, c'est que dans notre pays, il faut pas parler de cul. Surtout pas. Pas parler de cul, et surtout pas employer les mots que tu emploies toi chez toi. Mais j'ai deux choses à te dire, d'ailleurs. Une qui a un rapport avec ça, puis une autre ça m'a fait hurler de rire. Tout à l'heure, je me suis arrêté pour pleurer de rire. Je vais te dire pourquoi pas. Non, faut pas parler de cul, tout ça, faut surtout pas. On peut trouver des façons d'en causer, parce que quand tu trouves une façon d'en causer, c'est comme si t'en parlais pas, mais dans la réalité, t'en parles. Tu vois? Alors, il y a, par exemple, ce jeu de l'État, de la Française des Jeux, parce que bon, la Française des Jeux, c'est quand même une émanation de l'État, qui s'appelle le morpion. Le morpion, c'est un truc, c'est le morpion, c'est le sexe, quoi, c'est un truc du cul. Crade. Vraiment crade. Ben, vas-y, pas de problème. Personne ne gueule. Personne ne gueule. Tout le monde trouve ça, bah oui, le morpion, c'est un jeu. Attends, mais t'imagines que la seule occasion qu'on ait eue depuis que la France existe de parler de morpion, ça avait un rapport direct avec le cul. Et attention, pas le cul, elle est jolie, tout ça, avec un peu de brouillard. Là, c'est le cul, c'est les jambes écartées avec des pustules. Si tu veux, c'est le truc dégueulasse. Le truc crado. C'est la folie, ce pays. C'est ça. Attends, c'est l'État qui fait des panneaux énormes. T'y crois pas, je veux dire, tu viens... Un mec qui vient d'une autre planète, il n'arrive pas à comprendre cette incohérence. Parce que pourquoi ça s'appelle le morpion, le truc ? Ben, ça s'appelle le morpion parce que quand on trouve un nom, on essaie toujours de trouver un nom qui te donne envie de... Tu vois, quand ces gens-là fabriquent un jeu, c'est que ce truc soit, tu vois, t'excite, te donne envie. Ah ben, quand on te parle à toi, on te parle cul. Cul, mais crade. Quand l'État te parle à toi, je parle de cul, mais d'un truc dégueulasse du cul, un truc vomitif, quoi. Et ça ne gêne personne. Tu seras désormais et toujours incroyable. Désormais et toujours, c'est un pléonasme. T'es incroyable, quoi. Personne, mais j'ai pas vu une seule... Tu sais, ces gens-là qui s'énervaient... L'an dernier, parce que il y avait trop de cul à la radio, trop de citres, là, on les a pas vus hurler après le morpion. Pas. Rien du tout. Et la deuxième image d'Épinal, c'est ce que j'ai vu tout à l'heure. Je ne porte pas de jugement, mais je rigole. Je circule en région parisienne et je tombe sur deux grands panneaux. Je tairai la marque de l'afficheur, là. Deux grands panneaux, des 4x3. À gauche, tu as une publicité pour le Front National avec Jean-Marie Le Pen qui dit la France aux Français, je ne sais quoi. Et à droite, tu as un autre panneau donc qui est exactement de la même taille où tu as une blague qui vante les mérites du Cameroun ou d'un pays d'Afrique et qui dit je me souviens plus du slogan ou de la phrase qui marquait qui dit voyager c'est génial quoi. Si tu voyages, va au Sénégal. D'un côté, t'as le mec qui est foutez-le dehors. De l'autre côté, qui dit viens chez nous. C'est fabuleux. Je trouvais ça très grand. Je vais t'en causer. Lydie. Lydie. Lydie.
12: Oui.
11: Raccroche ton téléphone.
13: Tout ça te dépasse.
14: Bon. Alors, Max. Max.
15: Hey.
14: Magazine XL. Viens près de moi, tiens. Là. Allez, comment on est, hein.
15: Je dois bien dire que je suis un peu vert de ce que tu as dit sur les Beatles tout à l'heure. C'était vraiment dur.
7: Je dis ce que je veux, Max.
15: Oui, tu as tout à fait raison, mais quand même, tu visiblement, tu t'es pas au courant de tous les trucs.
7: Mais Max, putain, quand les histoires d'inédits, de machin truc, moi ça me fait chier.
15: Ouais, je comprends. Mais c'est pas seulement des inédits, c'est intéressant pour les fans d'entendre
7: non,
15: des morceaux en train d'être construits et tout ça.
7: Quoi. Mais non, parce que ça on s'en branle. Les Beatles, c'est d'abord les morceaux qui correspondent aux souvenirs, à ce qu'on a vécu. Les Beatles pour simplement vivre le commerce, vivre les machins, les inédits, des trucs que les mecs n'avaient pas envie de nous faire entendre. Simplement aujourd'hui parce qu'on veut que la marque Beatles continue à vivre. Je suis pas contre la maison de disques, je ne sais même pas qui c'est la maison de disques qui correspond à ça. Je dis pourquoi pas qu'on fasse du commerce. Mais quand on me pose la question à moi, je dis non. Moi, Zico, j'ai envie de l'entendre quand il a envie que j'entende sa musique. Quand le musicien est mort, ou quand le groupe est mort, et qu'on reprend des trucs simplement parce qu'on ne peut plus. C'est parce qu'on ne peut plus aller en studio avec la formation d'origine, celle qui a excité les gens, celle qui a fabriqué les fans. Quand on reprend des vieux trucs, machin chouette, quand on les met sur CD, sous prétexte que c'est bien pour les fans, je sais pas quoi. Moi, je ne participe pas, je trouve ça con. Tu peux aimer ça. Et je suis ravi que ça existe et que les gens achètent ça. Mais moi, je ne marche pas. Rien que il y a des groupes qui ont existé il y a 10 ans, qui se reforment aujourd'hui. Enfin, qui se reforment depuis, ça fait 5 ans en gros qu'on nous ressource ces trucs, il n'y en a aucun qui ait la puissance de feu qu'il avait au moment où il y avait cette envie.
15: Indéniable.
7: Bon, alors quand on reprend des trucs, t'es musicien, tu fais des trucs, tu dis ça je ne veux pas parce que ça ne me plaît pas, tu vois, on n'était pas bien là-dedans, je ne veux pas que ça paraisse, on va faire paraître celui-là, tu meurs, et puis après ça on prend les machins et on dit aux gens, écoutez ça, vous allez voir, c'est génial. C'est pas génial. C'est l'anecdote, mais ça n'a rien à voir avec la musique. Un musicien, on l'aime pas parce qu'il fait des choses très particulières dans un coin des choses qui sont très originales. On l'aime parce que quand on entend sa zik, ça nous fait quelque chose. Point.
15: Ouais. Mais là, tu m'obliges un peu à pinailler en te répondant que pas forcément, que les morceaux, c'est pas seulement parce qu'ils étaient pas bien, qu'on les a enlevés, il y en a, c'était tout simplement des raisons de place et des trucs
7: mais
15: comme
7: non,
15: ça.
7: Non, il n'y a pas de raison de place. Un zikos, s'il choisit, il y en a plein des zikos aujourd'hui.
15: Pas du tout.
7: Mais attends, un zikos, s'il fait sa musique.
15: Ouais.
7: Les Beatles pouvaient, du temps de la splendeur des Beatles, à un moment dire voilà, on va faire un album comme a fait Prince. Tiens, il l'a fait il y a 3-4 ans. Le mec, un beau jour, il a dit bon, attention, on va sortir les phases B parce que moi, tu vois, j'ai envie que les gens entendent les phases B. J'ai fait des choix à un moment, puis j'ai envie que les gens entendent les phases B. Donc, il avait préparé des trucs qui ne pouvaient pas sortir. Puis un beau jour, badaboum, il les a mis sur le marché. Alors, c'est vrai, avec l'envie de faire entendre ces morceaux-là, parce qu'il pouvait pas les mettre dans les disques qu'il a sortis au moment X, au moment M, avec forcément un petit souci de commerce. Mais c'est lui qui choisit. Quand un mec est mort et qu'on va choisir des machins et des trucs, je suis désolé, les Beatles pouvaient les sortir. Ils auraient pu. Si ça n'a pas été fait, c'est que les mecs, à l'époque, n'en avaient pas envie. C'est que le groupe, parce que c'était un groupe, que la volonté du groupe n'était pas là pour le faire. Aujourd'hui, on te le ressort, tu viens me dire que c'est génial. Je dis, achète-les, oui. Mais moi, je ne marche pas.
16: Si je peux me permettre, sans aller à l'anthologie, quand on écoute les Beatles, on connaît tous les titres, comme Help, comme Let It Be, comme Please Please Me, qui sont des excellents titres. Mais quand on écoute aussi tous les titres qu'il y a à côté des Beatles, je pense qu'il y a pas, et qui sont méconnus et qui sont sublimes. Regardez dans le double blanc. Et puis dans tous les albums, il y a des morceaux extraordinaires. Je pense qu'on n'a pas besoin d'anthologie. Les Beatles font partie de la mythologie du rock. Mais qu'à les laisser là-bas, ils y sont très bien.
7: Je suis un peu adepte de ce genre de précepte, tu vois, plus que dans
15: les inédits. Mais en plus,
7: attention, je veux pas t'empêcher de. Je dis pas que tu as tort.
15: Oui, je sais, mais ça m'emmerde un peu d'être en train de dire ça, parce qu'en même temps, la sortie de l'anthologie, on sait que c'est extrêmement commercial, c'est juste pour arrêter les pirateurs de vendre du CD sur le dos des Beatles. Mais
7: non,
15: quand même.
7: Non, c'est pas pour empêcher que les pirateurs vont décéder sur le dos des Beatles. C'est pour que ceux auxquels doit revenir l'argent récupèrent le blé.
15: Oui, c'est
7: parce que Lennon, si tu veux, il récupère plus d'argent. C'est fini, il est mort. Tu es au courant de ça?
15: Ouais,
7: qu'on a essayé de tenir ça secret, mais il est mort. Donc, si tu veux, là, il n'y a que des considérations mercantiles dans cette histoire.
15: Mais bien sûr.
7: Tu vois, et la musique, c'est pas. Ça peut être une histoire d'argent, mais l'argent doit venir après la zik. Parce qu'autrement, on accepte de dire que certains trucs qu'on fait, qu'on aime bien, tu vois, les petits machins chouettes, que c'est vraiment de la musique, qu'il y a vraiment de la puissance derrière. Et là, c'est la porte ouverte à n'importe quel propriétaire d'instrument.
15: Justement, ce qui est important, c'est que là, le produit final, le résultat, c'est quelque chose qui est vraiment pas désagréable à écouter. C'est pas une arnaque. Tu te fais pas enculer quand t'achètes l'anthologie. Il y a vraiment des trucs bien à écouter.
7: Je n'ai pas dit ça. Je dis simplement que je ne marche pas dans ce genre de truc. Pour moi, les Beatles, c'est ce que les Beatles ont voulu nous faire entendre. C'est ça, les Beatles. Le reste, tout ce qui est fait après, etc., c'est plus les Beatles. C'est des gens qui ont décidé de faire entendre, mais c'est pas les Beatles. Parce que les Beatles, bah, c'est ce qu'on connaît. Parce que autrement, il y a qu'à prendre des mecs, tu prends des mecs aujourd'hui qui font pas de musique, t'attends qu'ils meurent, et après ça, tu sors des trucs en disant, tiens, voilà, écoutez la musique, c'est génial, c'est des grands musiciens. Ça veut rien dire. L'important, quand tu fais tourner un truc, c'est de l'entendre, de savoir si ça te fait quelque chose ou pas. C'est pas d'aller refouiller dans les placards et de dire, vous avez vu ce truc-là, personne l'a jamais entendu, donc c'est génial. C'est naze. Enfin, je suis pas adepte de ça.
15: C'est intéressant, parce que ça n'a jamais été entendu, c'est donc un peu intéressant.
7: Mais pour moi, la musique ne doit pas être intéressante, elle doit faire quelque chose, produire quelque chose sur soi. Parce que quand elle devient intéressante, c'est qu'il y a des balances, des pour, des contre. Et là, si tu veux, c'est un truc de comptable. Mais c'est mon avis.
15: Ouais, mais il se passe quelque chose, justement, en écoutant ces vieilles bandes, où on les entend vraiment tous les quatre... En studio, en train de jouer, en répète.
7: À ce moment-là, il n'y a qu'à sortir des enregistrements de John Lennon et de McCartney en train de courir dans l'escalier, en train d'ouvrir la porte aux chiottes.
15: Mais ça existe. Il y a des pirates de fête chez Lennon, tu crois même pas, tu les entends en train de boire des coups et ça se vend.
7: Voilà, mais pour moi, ça ne présente aucun intérêt. Ce sont les mêmes qui achètent les beuveries du samedi soir de Lennon dont tu causes, et puis les morceaux qu'on avait cachés au fond d'un truc et qui n'étaient pas des morceaux en fait au départ.
15: En effet, c'est les mêmes mecs.
7: Mais bon. C'est pas les musiciens qui les intéressent, c'est le mythe. Un musicien, c'est d'abord un musicien.
15: Ouais.
7: Je m'en branle de savoir, je suis l'un des premiers fans de Jimi Hendrix et de Led Zepp. J'en ai rien à foutre de savoir que les mecs faisaient des beuveries le samedi, ça m'intéresse pas. Moi, j'ai bandé sur Rock and Roll et sur The Song Remain the Same. Le reste, je m'en fous, quoi. Tu comprends? Mais c'est une façon de voir. Comme j'aime pas entendre les musiciens parler, mais c'est aussi moi. Tu vois, ça m'emmerde toujours d'entendre mon guitariste préféré, j'exagère, j'en ai pas, mais ça m'emmerde de l'entendre causer, parce que s'il dit un truc qui ne correspond pas à à ma façon de penser, ça va entacher un peu ma façon d'écouter sa musique, alors que le musicien, je l'aime pour sa musique. Lui, en fait, son état d'esprit dans la réalité, je m'en fous. Qu'il aime la nourriture surgelée ou pas, je m'en fous. Ce qui m'intéresse, c'est quand le mec prend sa gratte et fait un truc, donc je veux pas savoir le reste. Mais c'est une question de façon de voir. C'est pas la meilleure, c'est la mienne.
15: Ah ouais.
7: Et puis, autre chose.
15: Je sais pas. Je me demandais. Je trouve ça bizarre l'arrivée d'Anastasia. C'est vraiment incroyable. Il se passe des trucs phénoménaux ici.
17: Quand je serais grand, je voudrais être animateur de radio, moi aussi.
7: Ouais, moi aussi d'ailleurs. Un de ces jours, je voudrais être animateur de radio. Bah bizarre, non. Anastasia était chez toi. Hein? Ouvre le micro, comment?
18: Elle avait fait une balade, je crois, non?
7: Ouais, Anastasia était en promenade, elle s'est dit, mais attends, mais je connais cette porte-là. Mais, ça me dit quelque chose, c'est pas chez Jacques Chirac, c'est chez... Elle est montée, c'est sympa. Il y en a eu d'autres, tu sais, ce soir on a vu qui? Ce soir on a vu, comment elle s'appelle la petite? Marie, nous avons vu Marie qui est venue faire un petit tour. Hier soir nous avons vu, il y a toujours du monde là-dedans. Ah, je suis ouvert.
15: C'est le dernier salon. Donc,
7: voilà. Tu lis trop les articles dans les magazines, putain. À ce rythme-là, t'es foutu. Mais t'es drôle. C'est vrai, t'es drôle. J'arrête pas ce métier. On pourra en causer, si tu veux, à un autre moment. Je te trouve extrêmement drôle. Tu veux toujours être dans un groupe, tout le temps. Parce que c'est normal. Parce que tu veux être normal. Mais dans le même temps, tu veux pas être dans un groupe. Parce que t'es différent. Ben parce que t'es différent, c'est tout. Qu'est-ce qui fait ta différence? C'est que t'es différent. Tu achètes tous tes pompes. T'aimes pas la pub? D'accord. Tes pantalons, tu les achetais où? Hein? C'est pas la pub qui t'a donné envie de les acheter? Non? Par hasard? Tu rêves de quoi? D'une BM? Pourquoi? Tu t'y connais en bagnole? Tu t'y connais en moteur? En suspension, en freinage? Tu sais ce que c'est que le sous-virage, le survirage? Non? Tu veux une BM parce que c'est la pub qui t'a dit que si t'avais une BM, ça ferait une sorte de message. Tes voisins se diraient, il a de l'argent. Parce que t'as envie de dire que t'as de l'argent, quand t'en as un petit peu. C'est pour ça que tu prends des crédits. T'en prends jusqu'aux yeux, des crédits. Parce que chez toi, tu veux tout avoir, même si tu t'en sers pas. Parce que c'est bien d'épater les amis quand ils viennent à la maison, d'avoir le dernier micro-ondes, la dernière télé, la dernière chaîne stéréo. Et de dire que tu n'écoutes pas de musique. Pourtant, t'en as une chaîne stéréo. De dire que les grandes surfaces, c'est ci et c'est là. Mais d'y aller quand même. De dire que mon émission, c'est une émission de merde, que je suis un con. Mais tu l'écoutes quand même. Je le sais. Demain soir, je me casse. Ça va écrire dans les journaux, ça a déjà commencé. Tu as Maurice, l'animateur de Skyrock depuis 13 ans. Tu as Maurice, l'animateur de Skyrock, qui avait enregistré une baisse d'audience. Je te le dis moi, maintenant tu en crois ce que tu veux. Nous avons démarré en septembre, à 21h. Les chiffres n'étaient pas à la même hauteur cette année, à 21h. Les nôtres étaient meilleurs. Tu vois, je préfère partir maintenant. Je te le dis à toi, comme si c'était une interview. Je préfère partir maintenant, sur une montée, plutôt que partir demain. Sur une descente, peut-être. Sur un abandon. Plutôt que de partir dans un an, après être passé au week-end, en me disant, un kitchen, ça vaut 100 sacs. Vaut mieux prendre le week-end plutôt qu'autre chose. C'est pas honteux, tu sais, de faire le week-end. C'est pas honteux du tout, c'est un vrai métier. Mais quand tu fais 5 soirs par semaine, t'en as moins l'envie. Je t'avoue, quand tu es comme moi. Je préfère partir sur une montée, même si tu me fais rire. Même si tu ne sais pas que moi je te reconnais. Je reconnais ta voix, tes intonations. Que je me souviens d'il y a un an quand tu m'appelais. Tu me disais que j'étais un connard. Maintenant que je m'en vais, je suis génial, n'est-ce pas? Hein? Mais dans un mois... Dans un mois, t'auras peut-être oublié que j'étais là. Tu me diras, tu connais Skyrock? Moi, je le sais, parce que je te connais, que ça fait 13 ans que je fais ce boulot. Ça fait 13 ans que je te croise sur les trottoirs. Ça fait 13 ans que je m'assieds derrière des micros. Et que je cause tous les jours. Ça fait 3 ans que je regarde ton genre, ton style, que je regarde tes changements. Tu n'aimes pas la musique qu'on entend toute la journée. Tu trouves que c'est ci et là. Pourtant, quand c'est le mariage de ta cousine, c'est celle-là que tu veux. Parce que c'est celle-là qui te plaît. C'est celle-là que tu achètes. Tu n'achètes pas Led Zepp. Tu n'achètes pas AC/DC. Ce sont les chiffres qui le disent. Parce qu'on compte quand tu achètes un disque. Tu achètes autre chose. Tu achètes cette musique que tu critiques. Et qui me plaît, moi. Je t'ai donné autre chose. Bonne nuit.
19: Maurice sur Skyrock à 21h est ici, dans ta radio à toi.
7: Demain soir, 21h, nous serons là. Si tu veux te pointer, pourquoi pas? Ne viens pas faire des histoires. Tu es un être humain, moi aussi. Stop. Tu sais, c'est comme les grossièretés. T'as l'impression que tu peux me dire « je t'encule » parce que pendant plusieurs années, tu disais « je t'encule » dans l'ombre à des gens qui parlaient à la radio et à la télé et qui ne te répondaient pas. Tu connais des gros mots, moi aussi. Tu connais des gestes, moi aussi. Et ce que je sais, c'est qu'il est 2h du matin et que tu es chez toi. Moi, je ne suis pas chez moi. Je serai dehors jusqu'à facilement 6h du matin.
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0: Je ne me vois pas utiliser le vote pour aller contre quelqu'un. Je vois pas l'intérêt. Soit je vote pour quelqu'un parce que je pense que ce que propose la personne est intéressant, parce que je crois un peu, parce que je trouve que dans son discours, il y a quelque chose qui me donne envie. 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

0: C'est-à-dire qu'on est, toujours pas en train de s'organiser pour arrêter les gens qui manifestent dans notre pays et qui amènent la violence depuis, donc 4 mois, je crois, au cœur des villes, qui amènent donc la violence, la casse, le feu. On n'a toujours pas décidé de les punir. Et moi, je pense qu'il est temps de, d'attraper toutes ces vedettes des gilets jaunes, de leur mettre les pinces et de les amener au tribunal parce qu'ils ont une responsabilité, particulièrement ceux qui se revendiquent, des gilets jaunes. Il est temps de les punir.
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2: Jérémy Pétrois, 35 ans, Bordeaux. En cette veille du réveillon de Noël, je vous propose une chanson pour faire la fête du groupe Foster the People. Bonne écoute.

0: Vas-y, on t'écoute, mon poulet.
1: Je suis pas ton poulet, hein.
0: Moi aussi.
1: Non, descends sur Toulouse, tu vois, je suis ton poulet. Viens à Toulouse, tu vois, je suis ton poulet. Oh,

0: Catherine 59, Arcachon. Lorsque je suis arrivée dans la capitale, j'aurais voulu devenir une femme fatale. Mais je ne buvais pas, je ne me droguais pas et n'avais aucun complexe. Je suis beaucoup trop normale, ça me vexe. Je ne suis pas parisienne, ça me gêne. Je ne suis pas dans le vent, c'est navrant. Aucune bizarrerie, ça m'ennuie. Pas la moindre affectation, je ne suis pas dans le ton. Je ne suis pas végétarienne, ça me gêne. Je ne suis pas karatéka, ça me met dans l'embarras. Je ne suis pas cinéphile, c'est débile. Je ne suis pas MLF, je sens qu'on m'en fait grief. Bientôt, j'ai fait connaissance d'un groupe d'amis vivant en communauté dans le même lit. Comme je ne buvais pas, je ne me droguais pas et n'avais aucun complexe, je crois qu'ils en sont restés tout perplexes.
1: Oui, historiquement, c'était un... Non, c'était pas Napoléon. Mais d'ailleurs, est-ce que Napoléon, il a été noir? Parce que j'ai cru comprendre que...
2: N'importe quoi.

Laurent, 49 ans, Miami, Florida, USA. C'est une bataille, une guerre dont les victimes pourraient être vos cœurs et vos âmes. Abat ces académiciens frileux qui mesurent la poésie avec de la rayonne. Non, non, non, nous n'en voulons plus ici. Chassons tous les trichards. À présent, dans cette classe, vous apprendrez à penser par vous-même. Vous apprendrez à savourer les mots et le langage. En dépit de tout ce que l'on peut vous raconter, les mots et les idées peuvent changer le monde. J'ai un petit secret à vous dire. Approchez. On lit et on écrit de la poésie, non pas parce que c'est joli. On lit et on écrit de la poésie parce que l'on fait partie de l'humanité et que l'humanité est faite de passion. La médecine, le commerce, le droit, l'industrie sont de nobles poursuites et sont nécessaires pour assurer la vie. Mais la poésie, la beauté, l'amour, l'aventure, c'est en fait pour cela qu'on vit.

0: Répondez-moi, Renaud. Quand toi, tu parlais tout à l'heure, quand tu parlais que, en fait, tu, même s'il y avait des enfants, il fallait tuer même l'enfant, même s'il y a un terroriste derrière. Et dis-moi ça. D'abord toi, et ensuite, je vais venir avec Pascal.
1: Attention, s'il te répond, ne l'empêche pas de parler. Allez-y, Renaud.
0: Il n'y a pas de problème.
2: Attention, hein. Et ben moi je vais ressortir le même argument que j'ai sorti tout à l'heure, c'est-à-dire que quand on a dû mater, mettre la botte sur le cou du nazisme, on n'a pas fait dans la dentelle quoi.
0: Je te parle de là à l'heure actuelle là.
2: Eh bien oui, et donc oui. Moi je suis désolé, mais les gosses qui sont
0: dès qu'ils naissent. Tu vas tuer des enfants.
2: Attends. Tu m'as dit que tu me laissais parler. Voilà. Vas-y. Mais des gosses qui sont donc endoctrinés, parce que tu sais l'humain. L'humain, c'est un animal qui est dressable, hein, d'accord ? Et l'humain qui est dressé à la haine depuis qu'il est petit contre les juifs, tu ne pourras rien faire, Ludo. Tu ne pourras rien faire. Et s'il est dangereux, il faudra l'éliminer comme tous les autres dangers.
3: Bon, il y a l'hospitalisation de Valéry Giscard d'Estaing. Pour ceux qui savent pas qui c'est, il a été président de la France, Valéry Giscard d'Estaing. À l'origine, c'est un Auvergnat, mais il est à Trousseau, à Tours. Bon, je connais cet hôpital aussi, on m'avait ramassé, moi, une fois. On m'a emmené à Trousseau. Je connais celui-là, je connais bien les urgences de Trousseau. Mais bon, voilà, donc Valéry Giscard d'Estaing, ancien président de la France, il a 93, non ? 14 ? Bon, il a bien quoi pour. Mais si, je dis pour ceux qui savent qui c'est, parce qu'il y a quand même plein de gens qui savent rien. Hein. C'est vrai, en France, il y a plein de gens qui savent rien. Si je peux me permettre, je veux dire, il y a un hôpital que tu ne connais pas en France. Bon, c'est vrai que j'avais presque envie de dire j'ai la chance. J'ai la chance d'en connaître quelques-uns, des hôpitaux sur la planète d'ailleurs. Hein. Mais donc voilà. Bon, Valéry Giscard d'Estaing, on lui souhaite d'aller bien, de se reconstruire, même si effectivement, c'est oui, merci, 94 ans. Même si, on avait dit, ouais, on va changer de sujet, ouais, t'as raison. Ouais, voilà, je lui souhaite un prompt rétablissement à Valéry Giscard d'Estaing, mais bon,
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0: problème des traits d'esprit, en fait. Oui, parce que tu t'es enfermé dans cette formule que t'as entendue quelque part, tu l'as dite de façon hésitante, et les gens ont compris, parce que tu l'as dite à l'envers la première fois, et les gens se sont dit, ah oui, il dit que tous les terroristes sont des musulmans. Alors qu'en fait, c'est pas ça la phrase que t'as... Je sais plus qui d'ailleurs avait dit ça, c'est une phrase qui est tirée du discours de je sais plus qui, qui est... tous les musulmans ne sont pas des terroristes, ou en tout cas tous les attentats terroristes en France ont été proférés par des musulmans. C'est ça en fait que tu veux dire. Lorsque tu débats avec
1: des
0: gens...
1: Mais cette phrase, elle est vraie ou faux, Maurice? Elle est vraie ou faux?
0: J'en sais rien, parce que des terroristes, il y a eu Action Directe en France, c'était pas des musulmans.
1: Oui, d'accord, mais c'est comme si je disais que tous les prêtres étaient des agresseurs sexuels ou que tous les vazas de Madagascar étaient des pédophiles. Tu vois, ça n'a pas de sens. Je trouve ça même ridicule de le souligner, en fait. Enfin, oui, je le redis, la majeure partie de nos concitoyens de confession musulmane sont parfaitement intégrés. Ils ne se définissent pas comme musulmans.
0: Non, mais là, on est en train de parler de la phrase que tu as, du trait d'esprit que tu as essayé de délivrer et que les gens n'ont pas comprise et qui
1: c'est
0: fait
1: clair,
0: que...
1: pourtant.
0: Non, c'est pas très clair, justement.
1: Je ne dis pas que tous les musulmans sont des terroristes. C'est stupide. C'est
2: quoi le contraire dans ta phrase?
0: Mais
2: Laurent,
0: tu dis que tous les terroristes sont des musulmans. Mais quand tu dis ça, tu crées un amalgame, puisque c'est l'esprit en fait de cette formule. C'est justement pour créer une espèce d'une sorte de confusion. Et c'est aussi faire fi de l'histoire de la France, puisqu'en France, il y a eu des terroristes qui n'étaient pas des musulmans.
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0: Maurice a dit.
1: L'impôt, c'est ce qui t'a permis de traverser la ville avec ta très belle automobile. C'est avec cet impôt, on met du bitume par terre, on fait des trottoirs, on met de la lumière, des feux, etc. L'impôt, c'est une manière qu'on a, qui nous est très mal expliquée, particulièrement par les gens de la gauche. L'impôt, c'est une mise en commun de tout notre fric pour essayer de faire des choses qui intéressent tout le monde.

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0: je te remercie, Maurice, pour ton émission. Et je voulais te féliciter aussi pour une chose. Woody Allen, comédien américain, a dit 90% du succès, c'est de se présenter. Et toi, tu es là. Tu te présentes 5 jours la semaine, 3 heures par jour. Et ça, c'est pas rien. Moi, j'ai du respect pour des gens qui se présentent, qui font des choses. Il y a beaucoup de gens qui parlent. Bon, c'est au boulot de parler. Mais tu te présentes chaque fois à ton émission. Et c'est pas... je suis sûr qu'il y a des jours où t'as pas envie.
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0: M'appelle Maurice, je suis ton meilleur ami.
1: En réalité,
0: et je me suis
1: ce n'est pas toujours facile. Laisse-nous te narrer quelques aventures que Maurice vit avant de te dire ça. Il est 19h30. C'est une soirée festive et privée qui est donnée à la Closerie des Lilas à Paris. Maurice arrive et fait mine de montrer son carton au vigile qui lui fait comprendre d'un geste entendu que cette formalité est inutile et lance la porte à tambour.
2: Merci Harold et bonne soirée.
1: Le vigile entre ses dents.
3: Pourquoi il m'appelle toujours Harold lui ?
1: Maurice se faufile dans l'endroit où une foule silencieuse chuchote. Les voix sont absorbées par la musique du pianiste et par les épais rideaux en velours. Maurice regarde ses messages dans son téléphone.
4: Message de Valérie 2.
5: Mon Maurice, je serai à 19h40 pétante à la closerie. J'ai trop envie de te voir.
1: Il se dit en lui-même.
2: C'est parfait. Ça faisait un moment que j'avais envie de l'attraper celle-là. Elle a une drôle de façon de me parler par contre.
1: Il remarque de dos un homme pieds nus avec un chapeau. Choqué, il fait mine de chercher quelqu'un, s'immisce dans le petit groupe et se retrouve face à Yannick Noah.
2: Oh mais quel enfer! J'étais sûr qu'il se l'a raconté, lui.
1: Il s'éloigne du groupe et ronchonne.
2: Non mais sans blague, le mec a juste gagné une fois un tournoi il y a 50 ans. Oh, pauvre France.
1: Il n'a pas le temps d'aller plus loin dans sa colère, il est stoppé par le tintement de son téléphone.
4: Message de Valérie 2.
5: Je suis là, mia mort. Il se cache où, mon loup?
1: Maurice, interloqué par la tournure de la phrase, lui répond.
2: Je suis juste à côté du piano.
1: Quelques secondes plus tard, une femme d'un certain âge, habillée d'un goût discutable et ayant un physique peu flatteur, lui tombe dans les bras.
5: Mais qu'il est beau, mon corsaire!
1: Dit-elle en lui claquant une bise bruyante. Maurice a un moment d'absence. Il compulse sa mémoire frénétiquement, mais n'arrive à ranger cette apparition nulle part.
2: Hey, bonjour! Ça va bien?
1: Se force-t-il à dire naturellement.
5: Tu es encore plus beau en vrai. Mais quel panard de te voir!
2: Ah, mais non, je ne me cache pas.
1: Dit Maurice sur un ton faussement joué.
2: Mais j'ai du mal à me souvenir. Rappelle-moi, on se connaît comment déjà, nous?
1: La dame marque un temps d'arrêt et change de visage.
5: Comment ça? Bah c'est moi, Valérie. Tu m'as déjà oublié?
1: Maurice se sent mal, sa gorge se serre une goutte.
6: Là, tu viens de m'apprendre quelque chose, Maurice. Je savais que dans les coussins, il y avait des poils de coq et des poils de poule.

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4: Claude, oui. Pilou donc te demande, oui. Quelles sont tes orientations politiques et pour qui tu as voté aux dernières élections?
5: Oui, gauche indépendante.
4: Mais pour qui t'as demandé?
5: Gauche indépendante.
4: Oui, pour qui t'as demandé, Claude? Pour qui t'as voté, il te demande.
5: Mais pour la gauche, mais pas comme ça.
4: Non, mais pour qui? Qui? Quelle personne?
5: Ah non,
4: ouais, mais il te demande, Claude, Claude,
5: oui.
4: Il te demande pour qui tu as voté, quelle personne donc?
5: Mais c'est ma mère en Paris.
4: Oui. Pour qui?
5: Mais je réponds bien à la question.
4: Non, tu ne réponds pas à la question, Claude. Non, pour qui, pour quelle personne tu as voté, il te demande.
5: J'ai voté pour ma mère, les Verts.
4: Ah, pour Noël, ma mère, tu veux dire. Il a répondu à ta question, Michel. Super quiproquo, c'était extraordinaire. Quelle puissance, Claude. Allô, tu vas là, je te prie.
6: Allô?
4: Oui, qui es-tu?
6: Je suis Léa.
4: Léa?
6: Oui.
4: T'as quel âge, Léa?
6: 7 ans.
4: Et t'es où?
6: À Boulogne.
4: Bon, qu'est-ce qui t'amène, Léa?
6: Eh bien, je voudrais faire un débat sur Mylène Farmer.
4: Mais Léa, c'est pas l'heure des débats pour les enfants de 7 ans, là. Les enfants de 7 ans, à 11h du soir, sont au lit. Les débats pour les enfants de 7 ans, c'est l'après-midi.
6: Ah ouais?
4: Ah bah oui.
6: Attends, il dit que le débat pour les enfants de 7 ans, c'est l'après-midi.
4: C'est l'après-midi. Léa?
6: Oui?
4: L'après-midi, j'ai dit, pas après-minuit.
6: Après-midi, c'est...
4: Mais non, là, oh, c'est pas vrai. Parce que c'est ta mère qui est derrière, là. Léa!
6: Oui?
4: C'est ta mère qui est derrière toi?
6: Non.
4: C'est ton père?
6: Non.
4: C'est qui?
6: C'est ma cousine.
4: C'est ta cousine? Quel âge elle a?
6: Eh ben, elle a 15 ans.
4: Mais, et tes parents, ils sont où, là?
6: Ben, ils sont chez moi.
4: Mais ils sont couchés?
6: Non.
4: Ils regardent la télé?
6: Oui.
4: Et ils savent que t'es au téléphone, là?
6: Oui.
4: Mais, normalement, à cette heure-ci, d'habitude, t'es couché, pas vrai?
6: Oui, mais après, j'ai pas école.
4: Mais même si t'as pas école, Léa, faut dormir un peu, quand même. Non?
6: Ouais, mais...
4: Quoi?
6: Oui, mais...
4: J'ai pas compris.
6: Non, Léa... Oui.
4: Qu'est-ce que tu dis, Léa, là? Léa? C'est pas vrai, elle a posé le téléphone. Léa!
6: Oui?
4: Mais à qui tu... Bon, passe-moi ta cousine.
6: Allô?
4: Oui, comment tu t'appelles, toi?
7: Samantha.
4: Hey, Samantha, Léa a 7 ans, faut qu'elle soit au lit, cette heure-ci.
7: Ben, c'est le week-end.
4: Oui, même si c'est le week-end, Samantha.
7: C'est pas chez moi.
4: Mais, oui, même si c'est pas chez toi, qu'est-ce qu'ils font, les parents, là?
7: De quoi?
4: Les parents, ils font quoi?
7: Il y aura la télé?
4: Ouais, mais... Et ils savent qu'elle n'est pas couchée, qu'elle est au téléphone, là.
7: Oui?
4: Bon,
7: les familles... Ouais, bah c'est sa mère?
4: Ouais, je veux bien sa mère, ouais.
7: Maman?
4: Sa cousine, l'autre...
7: Allô?
4: Ouais.
7: Elle veut pas passer.
4: Elle veut pas passer où?
7: À la radio.
4: Ah non, mais je dis pas que je veux passer à la radio, je voudrais lui parler.
7: Maman? Oui?
4: Oui, comment tu t'appelles?
7: Comment moi je m'appelle?
4: Ben oui, toi.
7: Dominique.
4: Dominique, faut la mettre au lit, Léa.
7: Léa, oui, ben elle va aller au lit dans 20 minutes, hein.
4: Mais non, faut la mettre tout de suite, et il est 11h.
7: Oui, mais demain c'est dimanche, samedi.
4: Même si c'est samedi, c'est une môme de 7 ans, c'est important qu'elle dorme à cet âge.
7: Mais elle dort, hein.
4: Oui, mais qu'elle dorme avant minuit, quoi, peut-être.
7: Non. Ah mais oui, mais elle va aller au lit, là, elle va y aller, hein, maintenant.
4: Tu veux pas qu'on la mette tout de suite, là, au lit, comme ça on est peinard, on est tranquille?
7: Non, mais bon, de toute façon, je vais l'amener chez ses parents, là.
4: Tu l'amènes chez ses parents?
7: Oui.
4: Mais ils sont où, ses parents?
7: Mais à 200-300 mètres.
4: Hein. Mais pour... Enfin, je comprends pas.
7: C'est ma nièce.
4: Oui, non, mais j'ai compris que c'était ta nièce, Dominique, mais... Mais les parents, enfin, ils se rendent pas compte qu'il faudrait qu'elle soit couchée à 7 ans, à 11 heures du soir.
7: Je sais pas, moi. De toute façon, c'est une exception, hein.
4: Ouais.
7: C'est pas... D'habitude, elle dort plus tôt, mais bon, là, exceptionnellement, elle est venue avec ma fille pour rigoler, puis voilà.
4: Ah bon.
7: C'est une exception, hein.
4: Bon, mais écoute, je te remercie de m'avoir répondu. Tu regardais quoi, la télé?
7: La télé, moi, je regardais rien. Parce que le vendredi soir, il n'y a rien de passionnant.
4: Tu faisais quoi?
7: Eh bien, je faisais rien.
4: Allez, vas-y.
7: Je m'amusais un peu avec ma nièce. Je profite des moments avec elle.
4: Ah bon. Bon. Ben, je t'embrasse, Dominique.
7: Oui.
4: Et bon week-end.
7: Bon week-end.
4: Allô, qui va l'âge? Qui es-tu? Allô?
8: Nicolas.
4: T'as quel âge?
8: 32.
4: T'es où?
8: Dax.
4: Bon, qu'est-ce qu'il y a?
8: Je vois aucun parallélisme entre la culture bretonne et la culture comme tu l'as aussi côtoyé dans ta lecture, la culture de la Deuxième Guerre mondiale.
4: Quoi?
8: Et ce que je voulais dire là-dessus, c'est
4: allô
8: que
4: allô
8: moi j'ai
4: allô
8: beaucoup attaché. Allô.
4: Allô. Oui. Je vais t'expliquer en fait. L'émission, c'est pas quand toi tu es prêt, c'est à toi de parler. Puis ensuite, moi je n'existe plus. Hein. On va essayer de faire ça comme si on était deux personnes, qu'on se rencontrait. Donc tu dis un truc, je réagis éventuellement, tu réagis éventuellement à ce que j'ai dit. Enfin, tu vois, on se la fait normal, quoi.
8: Bien sûr.
4: Tu vois, tu viens pas faire ton discours, ton truc là tout seul, comme si t'étais une cassette.
8: D'accord.
4: Bon. Alors qu'est-ce qu'il y avait?
8: Non, ce que je veux dire, moi j'étais un passionné de musique celtique et que je suis un demi-sel, moi, c'est-à-dire mon père breton, les parents dans les Landes et que comment dire, je voyais j'ai su que quand j'avais voulu pratiquer les cours de langue bretonne, l'académie de Paris ne voulait aucunement donner des salles de cours dans des collèges, alors que c'était en dehors des cours normaux. Voilà. Et en gros, c'est tout ce que je voulais revendiquer, quoi. Je dis pas que ça m'est arrivé d'aller graffiter à la Montparnasse sans m'empoisonner le combat pour la langue bretonne, mais ça en est resté là, quoi.
4: Excuse-moi, je ne comprends pas ce que tu dis, Nicolas.
8: La culture celtique.
4: Oui, alors la culture
8: bretonne en l'occurrence.
4: Alors qu'est-ce qu'elle a, la culture celtique?
8: La culture celtique, je veux dire, on prend les nations celtiques, il y a l'Écosse, il y a l'Irlande, il y a le Pays de Galles, il y a la Bretagne, il y a la Galice, et tout ça, c'est fantastique. Moi, je projette d'aller au Festival de l'Orient, c'est grandiose.
4: Oui, enfin, en fait, je ne demandais pas qu'on me propose des destinations de vacances, si tu veux, en Bretagne, parce que finalement, toi et moi, nous avons à peu près les mêmes outils, donc je sais un peu comme toi ce qui se passe en Bretagne aujourd'hui, puisque je suis d'ailleurs plus près que toi de la Bretagne, donc c'est plus facile d'accès. Mais je ne parlais pas de ça. Non, lorsqu'à un moment tu me disais oui.
8: Ouais, tu parlais d'une lecture du canard enchaîné, mais à amalgamer ça avec. D'ailleurs, ça me semble complètement diligent de parler de. Je sais pas, je connais pas tes lectures, mais de parler du
4: canard
8: enchaîné avec les nazis, avec
4: Nicolas,
8: les bretons, et j'ai rien compris. Alors,
4: justement, donc je vais t'expliquer. Tu te concentres, hein, d'accord?
8: Ouais, vas-y.
4: Promis? Voilà. Je t'en lis juste un extrait. L'hebdomadaire, donc le canard enchaîné, souligne également que la page de garde du dictionnaire est... Allô?
8: Oui, mon, j'ai des dictionnaires bretons, moi aussi.
4: Et je ne te demande pas si tu as des dictionnaires, j'essaie de t'expliquer, Nicolas. D'accord?
8: Yes.
4: Bon, alors tu écoutes maintenant, d'accord? Bon. L'hebdomadaire, donc le canard enchaîné, souligne également que la page de garde du dictionnaire est proposée à la mémoire de Ropars Aymon, un authentique collaborateur nazi, indique l'article, en référence à son passé de salarié de la Propaganda Staffel à Rennes, et également cite donc également parmi les 13 principaux rédacteurs du dictionnaire Alan Eusaf, un adjoint de 1943 à 1945, du chef de la Bézène Perrault, une unité combattante bretonne qui a collaboré avec les nazis. Voilà, c'est ça en fait.
8: Ah non, moi c'est plutôt le côté culturel que je défends. Côté culturel, celtisme, la langue et tout.
4: Non
8: ça.
4: Mais en fait, c'est moi, ça doit être mon accent ça. En fait, ce que je voulais dire, c'est que je ne parlais pas de la culture bretonne. Hein. Moi, je parlais de ce dictionnaire-là.
8: La culture celtique en général, ouais.
4: Oui. Nicolas, je ne parle pas de la culture celtique en général. Je parle simplement de ce dictionnaire-là, celui-là, c'est tout. Je ne parle pas de la culture bretonne en général. Je parle juste de ce dictionnaire. Tu as compris ou pas?
8: Oui, bien sûr.
4: Voilà.
8: Bien sûr.
4: Alors, quelle est ta réaction à tout ça? Alors?
8: Ma réaction?
4: Oui.
8: Ma réaction, c'est que ceux qui ont fait cette... c'est même pas mon domaine, Je veux dire, par là, ceux qui ont fait cette référence, enfin celui qui a... Faut voir de quand il date ce dictionnaire, s'il date de l'occupation, là je comprends.
4: Non, il date de 1995, on l'a payé avec nos impôts, le dictionnaire.
8: Ah bon?
4: Ils ont du mal à comprendre, les gens. 1995, c'était il y a 5 ans.
8: Ouais.
4: Je sais pas, tu prends 2000.
8: Comment on appelle ça? Je veux dire par là que la langue bretonne est mise à jour. Elle est mise à jour sans arrêt. Elle est
4: mise
8: à jour
4: mais attends.
8: Avec la langue en breton. Allô, Nicolas. Yes.
4: Oui. En fait, je ne me demande pas si la langue bretonne est mise à jour, en fait.
8: Elle peut tout traduire.
4: Oui, non, mais je ne me demande pas ça. Moi, je me demandais ce que tu pensais de tout ça, quoi. Mais c'est plus clair maintenant. Et c'est vrai que les gens de notre pays te ressemblent beaucoup, Nicolas. Je te souhaite une bonne nuit.
8: Ah ouais?
4: Et un bon week-end.
8: C'est ta merde, hein.
4: Comment?
8: C'est ta merde.
4: Oui, c'est vrai que je préfère que ce soit ma merde, ouais. Et que tu restes comme tu es.
8: Bon courage, Maurice.
4: Ouais, c'est surtout à toi qu'il en faudra du courage et à tes enfants, parce que, tu sais, ces gens qui tiennent ces thèses que tu soutiens sans le savoir, ils feront tes enfants pousser des chariots. Tu ne seras sans doute pas dans l'élite, et tes enfants non plus. C'est ma merde. C'est vrai, il a raison ce mec-là, c'est ma merde. Toi, ça te concerne pas, tu te sens pas concerné, il n'y a rien à gagner. Et il n'y a pas de violence routière là-dedans. La seule chose qui te travaille, toi, c'est le bruit et l'odeur, je pense. Waouh, c'est dur hein, ce pays. Hein. Putain, comment j'ai la trouille. Je vais quand même, je pense, me préparer, je vais quand même me préparer à partir, on ne sait jamais, dans un an, dans 5 ans, dans 3 ans, on ne sait pas, parce que les gens de chez nous, ce sont ces gens qui ressemblent à ce type fort sympathique que nous avons eu là, la vue basse et la culture bretonne dans la bouche, il ne comprend pas, il n'est même pas choqué, pour lui c'était... Ces affaires de nazisme, c'est ma merde, c'est vrai. Il a raison. T'es pas préoccupé, toi qui es chez toi. Hein. T'es pas préoccupé par tout ça. Ouais, c'est... C'est vrai que quand le premier mec quand t'as entendu ça, je vais être sincère avec toi, je vais te dire ce que j'ai envie de faire. En fait, quand j'entends ça, là, quand j'entends ce mec-là, et que je regarde sur mon écran ta réaction... En fait, j'ai envie d'envoyer de la musique et de me casser. C'est de me barrer, tu vois, d'aller vivre ma soirée, quoi, avec mes potes. Parce que je suis pas sûr d'avoir... je ne suis pas certain qu'il soit bon pour mon esprit que de me commettre avec des gens de ta mentalité. C'est ma merde, en effet. Merci, merci pour tout ce climat et cette ambiance. Attention, nous voici repartis. Voici Martine, elle habite Guitre. Elle a 50 ans, elle est là.
9: oui.
10: Voici Lucien, il habite Anglette. Il a 49 ans.
9: Oui, Maurice.
10: Il y a quelqu'un qui veut vous parler. Est-ce que vous acceptez?
9: Oui.
10: Super sympa. Allô, qui va là, je te prie? Y a quelqu'un?
9: Allô?
10: Oui.
9: Eh bien, je suis là. Mais oui, moi, je voudrais parler, moi. Moi, je suis Nadine, de Montpellier.
10: Quel âge as-tu, Nadine?
9: Tu nous as appelé hier. Bon, il y a quelque chose qui me chiffonne, là.
10: Nadine?
9: Oui?
10: Quel âge as-tu?
9: Moi, j'ai 80 ans.
10: Bienvenue, c'est à toi, Nadine.
9: Alors, je suis veuve. Bon, et je suis de confession israélite.
11: Ouais?
9: Mon mari, il était catholique. Mais j'ai un frère qui est mort, il avait 70 ans. Il a été circoncis. Il avait 8 jours.
11: Ça se fait quand on est petit, ça, en principe.
9: Pardon?
11: Oh, mais ça, ça dépend.
9: Comment?
11: Ça dépend des traditions ou de la famille.
9: Mais non, c'est dans la tradition. Ou... C'est dans la tradition israélite. À 8 jours, les garçons, ils doivent être circoncis.
11: Ah. C'est bien.
9: Comment c'est bien?
11: Mais c'est bien, ouais.
9: Mais
11: oui,
9: non, c'est bien.
11: C'est pas bien.
9: Parce que c'est tout à fait hygiénique, hein. Et Jésus-Christ, il est baptisé... À 8 jours, il a été circoncis. Et à 30 ans, il a changé de religion. Il s'est baptisé dans le Jourdain, avec Jean-Baptiste.
11: Non, c'est Baptiste qui l'a baptisé.
9: Ouais, Jean-Baptiste, il a baptisé Jésus-Christ.
11: Voilà.
9: Et je connais tout par cœur. Je sais pas combien de Bibles. Je sais lire un peu en latin, je sais lire en hébreu et en français, alors.
11: Ah, moi j'ai fait un peu de
9: alors,
11: latin.
9: Alors, je sais de quoi il s'agit, hein.
11: Mais parle.
9: Je sais pertinemment de quoi il s'agit, là.
11: Et
9: ça m'a révolté tout à l'heure quand vous avez parlé de la circoncision, mais c'est pas comme ça se passe. Il faut d'abord que ce soit qu'un rabbin vienne dire oui, moi je le baptise. D'abord, c'est un rabbin qui vient et c'est un chirurgien qui vient baptiser les enfants à 8 jours.
11: Ah bon?
9: Voilà. Mmh. On se Allô. Baptise pas à 30 ans, hein. On ne fait pas la circoncision à 30 ans. Parce que c'est trop grave. Tandis qu'à 8 jours, un bébé, on peut le baptiser. Il ne sent presque rien.
12: Mais il n'a pas 30 ans.
9: Ben oui, le fils de la dame, il paraît qu'il a 30 ans.
12: Non.
9: Ah bon?
12: Mon fils a 32 ans.
9: Pardon?
12: C'est mon petit-fils, madame.
9: J'ai pas compris. Il a quel âge?
12: Mon fils a 32 ans.
9: Il veut se faire... Ah bon? Alors c'est le fils de votre fils qui veut se faire baptiser.
12: Non, c'est moi qui veux qu'il soit baptisé.
9: Oui. Mais vous voulez pas qu'il soit circoncis?
12: Ah non.
9: Ah alors?
12: Ah non. Certainement pas.
9: Et pourquoi vous dites un non?
12: Eh ben,
9: c'est bien d'être circoncis. C'est le gène, ça, hein?
11: Ça dépend des religions.
9: Mais ah, c'est pas sa religion, ça.
12: Il n'y a pas de gène.
9: Ben alors, vous voulez. Il veut se faire musulman, votre. Le...
11: Martine?
12: Oui.
11: C'est de religion chrétienne?
12: Mais, écoutez...
11: Bon, moi, je le suis, je te le dis, tu peux me dire.
9: Mais les chrétiens, Jésus-Christ, c'est bien baptisé, c'est bien circoncis. Lisez la Bible.
12: Mais madame, chrétien ou pas chrétien, circoncisé ou pas...
9: La circoncision. Mais la circoncision, Jésus-Christ s'est fait circoncire, il avait 8 jours.
12: Non, mais Jésus-Christ, il a jamais parlé de ça, lui.
9: Pardon?
12: Pardon? Moi, ça me démonte.
9: Comment?
12: Ça me démonte. Ça me rend malade.
9: Ça vous rend malade? La circoncision, c'est l'hygiène, ça. C'est très bien.
12: Oui, bon, peut-être. Peut-être vous le pensez.
9: Alors, moi, je le pense pas, j'ai lu dans les livres. C'est pas que je le pense, c'est réel.
11: Oui, mais dans quel...
9: À 8 jours. Parce qu'après, c'est trop tard, ça fait mal.
12: Non, mais il a un an.
9: Il a un an? Ah non, c'est pour circoncire à 8 jours. Un an, ça fait mal.
12: Avril.
9: Mais vous n'êtes pas d'accord, madame, pour le faire baptiser?
12: Non, mais moi, je veux le faire baptiser. Bon, il aurait dû être baptisé seulement... Entre-temps, ma mère a été gravement malade. Elle est décédée. Et donc, on n'a pas pu faire ce qu'on a voulu, quoi.
9: Bon, alors, vous faites baptiser arabe ou vous faites baptiser chrétien?
12: Ah ben, ça sera ni l'un ni l'autre.
11: Bon, comment c'est votre prénom?
9: Nadine.
11: Nadine. Oui, Nadine, je vais te dire quelque chose.
12: Martine.
11: Non, non, pas Martine.
13: Non, pas Martine. Nadine. N-A-D-I-N-E.
12: C'est non, toi. Martine, je
11: c'est
12: m'appelle.
11: C'est toi, Nadine, hein.
12: Quoi? Je on m'appelle Martine.
13: Oui.
11: Adine, hein.
13: Non, pas Adine. Nadine,
12: je m'appelle Martine.
13: N-A-D-I-N-E.
11: Bon, d'accord. Bon,
10: c'est fabuleux, hein.
11: Mais dans ta historique. Circoncision, là, tu sais.
10: Moment oui. Historique.
11: Le Christ, il a couché avec personne, hein, qu'elle est venue sur terre.
13: Mais le Christ, il a été baptisé à 8 jours. Parce que le Christ était juif, il est juif, le Christ.
11: Monsieur le Christ, Maurice. Il n'a jamais couché avec
12: allô,
11: une femme, il est venu sur terre.
13: Mais je ne vous ai pas dit qu'il avait couché avec une femme, je vous ai
11: bon,
13: dit
11: qu'il alors,
13: était
11: alors, couché alors, 8 jours. Alors.
12: Monsieur Maurice.
13: Et alors, on ne parle pas qu'il a couché avec une femme,
12: oui,
13: le Christ, on parle qu'il était circoncis à 8 jours.
12: Vous me la coupez.
11: Mais
12: ou...
11: à quoi ça lui sert d'être circoncis s'il ne couche pas avec une femme?
13: Mais ça ne mais ça peut rien, c'est l'hygiène. Pour eux, non, c'est l'hygiène.
11: Mais l'hygiène,
12: ah non,
11: même si
12: Maurice,
11: quand il n'est pas circoncis, ça
13: ah
11: va,
13: moi,
11: il faut se laver.
13: Moi, j'étais pas de cette époque-là. Je ne sais pas s'il a été couché avec une femme, Jésus-Christ. Moi, j'en sais rien, hein.
12: Et oh, allô.
11: Oui, Martine.
12: Monsieur
10: Lucien, tu peux dire pareil.
11: Lucien, allez.
13: Il est là, monsieur Maurice.
10: Ah, moi, je suis présent, je vous écoute.
13: C'est un vrai sac d'un bruit. Hein.
12: Qu'est-ce que c'est cette tarée,
13: ils
12: là?
13: Ils comprennent rien, tous ces gens. Ils sont bornés comme tout, hein.
12: Monsieur Maurice, je suis pas une tarée, moi.
10: Ah.
11: Voilà, mon
13: âme. Mais c'est pas question d'être tarée, de faire circoncire quelqu'un. Au contraire, c'est l'hygiène complète.
11: Mais le Christ n'a pas été circoncis.
13: Moi aussi,
11: ah oui, il a été.
13: Mais si, moi j'ai des bibles, monsieur. J'ai des bibles protestantes et juives et tout. Je veux dire que le Christ a été circoncis à 8 jours.
11: Oui, mais ça lui a rien puisqu'il a couché avec personne.
13: Mais ça n'a aucune importance. Il n'a pas besoin de coucher avec. Quand il a 8 jours, il va coucher avec quelqu'un. C'est la religion qu'on circoncise les gosses, les garçons, à 8 jours. Ah. On le fait actuellement, d'ailleurs.
11: Mais ça peut arriver à 20 ans aussi.
13: Ah oui, ça fait mal, hein. Faut chercher, aller à l'hôpital, faut chercher deux chirurgiens, hein. Tandis qu'à 8 jours, ça fait pas mal quand on circoncise un garçon.
11: Ça dépend, ou si c'est une fille, on peut pas.
13: Ah, une fille, on peut pas, on peut rien lui couper à la fille, hein. Ah, une fille, on peut rien lui couper. Et un garçon, on peut lui couper. Vous rigolez, vous. Moi je suis israélite et mon mari est catholique, il s'appelle Repussard, c'est un breton. Il est pas circoncis. Il n'a pas été circoncis.
11: Et voilà.
13: Mais mon frère, il a été circoncis.
11: Ah.
10: Ah. Il y a quelqu'un qui veut vous parler, est-ce que vous acceptez?
13: Ouais, ouais, à moi, Nadine.
10: Oui, à toi, Nadine, oui.
13: Oui, oui.
10: Nadine,
13: ah ben oui,
10: N-A-D-I-N-E. En effet. Alors, quel âge te prie?
13: Nous voilà, mais c'est continu.
10: Oui, qui es-tu?
14: Allô?
10: Oui, qui es-tu? Quel âge as-tu, Eric?
14: 46 ans, je suis Jacques.
10: Très bien, bienvenue. C'est à toi, la main, Eric.
14: Bon, disons que je dis que, avant de faire ce qu'on veut de leur môme.
13: Mais c'est à qui s'adresse, monsieur, là?
14: Je vous défends.
13: Pardon?
14: Disons qu'il faut lire la Bible et tout ça. Avant de dire, on circoncise notre fils, on circoncise notre fils.
13: Pardon?
14: C'est disons, il y a plusieurs
13: non,
14: religions qui se rejoignent
13: parle, hein.
14: Sur ce monde, et ils savent plus quoi faire. Alors,
13: il y a quelqu'un qui s'adresse à moi?
14: Si vous ne comprenez pas, c'est pas ma faute.
10: On dirait un sketch.
13: Il est pété, là, ou quoi? C'est vous qui ne comprenez pas, hein?
10: Non
14: mais
13: fait, hein.
14: Quand, moi, j'ai connu des filles qui étaient kabyles, hein. Et si j'avais un gosse avec elle, j'aurais pas le problème de le faire circoncire ou pas. C'est...
13: Mais les musulmans, ils font
14: les circoncisions
13: aussi, hein. Mais il a point à 7 ans. Les
11: bon,
13: musulmans.
11: Le mieux, c'est couper puis faire un méchoui.
14: Non, mais Lucien, tu t'écrases, mec.
11: Le mieux, c'est couper et faire un méchoui.
14: T'as rien lu, tu veux tout savoir.
13: Ça vous regarde, hein. Si vous l'aimez.
14: Non, mais je me dis que les gosses, quand ils ont 7 jours, ils savent pas, oh, le monde, il est beau, mais oh, tiens, on va faire ça ou ça.
13: Quoi?
14: Non, mais je vous dis pas ça à vous, Nadine. Vous avez...
13: Qui c'est qui cause, là?
14: Non, mais je n'ai pas écouté toute l'émission. Non, je cause à vous, Nadine, et à Lucien,
13: comment est-ce que vous
14: gens
13: appelez?
14: Qui interviennent, sans savoir ce c'est que la Bible et
13: pas
14: tout
13: bien
14: ça.
13: Téléphone. Comment est-ce que vous appelez?
14: Ah non, mais je sais pas, vous êtes de la police.
13: Comment?
14: Vous êtes de la police,
10: ou quoi? Ne bougez pas, j'en viens. Allez, encore une petite couche parce que c'est sympa. Voici Nadine de Montpellier, elle a 80 ans. Elle est là?
15: Oui.
10: Voici Lucien d'Anglette, il a 49 ans. Il est là?
15: Oui, je pourrais te parler après.
10: Voici Eric de Figeac, il a 46 ans. Il est là?
16: Oui, je suis là. Oui,
10: il y a quelqu'un qui veut vous parler, est-ce que vous acceptez?
15: Je peux te dire quelque chose avant, Maurice?
10: Non.
16: Ouais, quelque chose en dernier.
10: Vous êtes d'accord ou pas? Oui, ils sont d'accord. Alors, tu vas là, je te prie.
17: Oui, bonsoir, c'est Luce à la Vallou-les-Bains, 79 ans.
10: Bon courage, Luce. Et demi.
15: Bonjour, j'entends plus rien.
16: Allô?
15: J'entends plus rien.
16: Allô?
10: Vas-y, Luce, ça te laisse pas faire.
15: Oui, qui c'est qui me parle, là?
17: Ah bah, pour le moment, c'est Luce.
15: Pardon?
17: Luce, 79 ans, à la Malou.
15: Bon, vous avez 79 ans?
17: Oui.
15: Et vous habitez où?
17: À la Malou-les-Bains.
15: La Malou-les-Bains, oui, je connais.
17: Bon, d'accord. J'aimerais parler à Nadine.
15: Laissez-moi.
17: Bon, Nadine, pour d'abord un point sur la circoncision, pour tout le monde, pour tous les auditeurs.
15: Pardon?
17: Chez les Juifs, la circoncision a lieu impérativement le huitième jour.
15: Oui.
17: Voilà.
15: C'est déjà, oui.
17: Chez les musulmans, elle a lieu.
15: C'est à 7 ans.
17: Elle a lieu vers l'âge de 12 ans.
15: Exactement, 7 ans ou 12 ans.
17: Ça donne lieu à une grande fête, c'est 12 ans. Bon, entre-temps, si un chrétien ou un si un chrétien, par exemple, veut se convertir.
15: Mais je voulais vous dire, j'ai pas très, très bien compris votre nom. Mais normalement, dans la Bible, la circoncision se fait à 7 ans. C'est les Israélites.
16: Mais non, mais
17: 12 ans.
16: Admettons.
17: Admettons. Bon, maintenant, si un chrétien veut adopter la religion musulmane ou juive, il doit impérativement être circoncis.
15: Alors, ah, mais si c'est des religieux.
17: Que s'il a 30 ou 40 ans.
15: Ah, ben, si c'est des religieux. Si ce sont des religieux musulmanes et que la famille veut qu'ils soient circoncis, mais il faut les circoncire à 7 ans.
17: Oui, oui,
15: parce
17: mais
15: après, c'est trop tard.
17: Je dis que non, non, même à 12 ans, c'est pas.
15: Non, mais pas à 7 ans ou à 12 ans, bon.
17: Oui, écoute-moi, une minute. Alors, les Israélites, à 8 jours, impérativement. Les musulmans, bon, mettons, à partir de 7 ans...
15: Mais quand on circoncit un enfant à 8 ans ou 7 ans, non, quand on circoncit un Israélite à 8 jours, il y a un chirurgien qui vient et un rabbi.
16: Bien sûr, c'est ça,
17: c'est un enfant. Oui, je sais comment
15: on se comprend pas, là.
17: Avec un rabbin et... Bon, d'accord.
15: Voilà, c'est un rabbin et un chirurgien.
16: Non, il n'y a pas ces choses-là, madame.
17: Il a tout ce qu'il faut.
15: Alors non, il ne vient pas avec un couteau, madame.

0: Et Martine.
1: Et si
0: Luce, tu m'entends?
1: Bon, c'est la musique qui est musulmane.
0: Luce.
1: Et elle veut que son fils soit circoncis.
0: Luce, tu m'entends?
1: Il a 7 ans.
0: Luce, tu m'entends?
2: Oui.
0: Oui, tu confonds Nadine et Martine. C'est Martine qui disait ça.
1: Non, je ne suis pas Martine. Je suis Nadine. Je
3: suis
1: Nadine.
3: C'est trop puissant. J'adore puissant, Maurice.
0: Pas tant que moi, Eric, pas tant que moi.
3: Je sais pas.
1: Et je suis pas
2: moi, c'est des métiers pour toi. Hein.
1: J'ai 80 ans, hein, j'ai mon bac. Hein.
4: Oui, mais moi aussi, j'ai 80 ans.
1: Donc, oui, mais moi, j'ai fait des études. Hein. Moi, j'ai mon bac et je suis une secrétaire, c'est le dactylo. Hein.
2: Ouh là là.
1: Ça, c'est... Ah ben, moi, je suis pas la moitié d'une imbécile. Hein.
4: On a beaucoup de points pour moi, j'ai mon bac moi aussi.
1: Ah ouais. D'accord. Je suis pas la moitié d'une imbécile. Moi, j'ai travaillé... plus de 12 ans à la métro de Goldwyn-Mayer à Paris.
3: Oui. Ah, c'est déjà pas mal, vous faites du cinéma, alors.
1: Mais je ne suis pas une star de cinéma.
4: Bon, mais on va faire...
1: J'étais mignonne quand j'étais jeune,
3: une star de cinéma,
1: et maintenant je suis vieille.
3: Métro Goldwyn-Mayer, c'est pas la même chose. Hein.
1: La métro Goldwyn-Mayer.
3: Oui, on a compris.
1: Et maintenant, ils ont fait faillite, ils ont...
0: Historique,
1: la
3: métro Goldwyn-Mayer n'a jamais fait faillite au monde. Elle fait Hollywood et
1: c'est
3: tout
1: monsieur
3: ça.
1: C'est monsieur Maurice qui parle, là
0: non, ce n'est pas moi. C'est...
3: Non, c'est ni moi non plus.
1: C'est qui parle?
0: C'est Eric
2: Maurice,
0: qui parle.
2: Maurice, je peux te parler, Maurice?
0: Allez, vas-y, parle.
2: Allez, Maurice, la dernière fois, pour la gare de Biarritz.
0: Oui.
2: Bon, t'as la gare La Négresse.
0: Oui.
2: Et la gare qui descend sur Biarritz, là, ça s'appelait la gare du Midi. Et maintenant, ça s'appelle le Palais des Festivals.
0: Tout à fait.
3: C'est le pied, alors.
0: Merci.
4: Allô?
3: Allô?
4: Allô, est-ce que je peux parler à Martine?
0: Nadine, oui. À Nadine.
2: Nadine.
0: Luce. Luce, c'est Nadine, c'est pas Martine.
1: C'est Nadine, c'est N-A-D-I-N-E.
4: Nadine, c'est octogénaire comme moi.
0: Oui, mais Martine, Luce est partie.
4: Oh, bon, d'accord. Ben
0: donc,
4: alors,
0: la personne...
1: Moi, je suis restée.
4: Vous allez éteindre mon poste.
1: Moi, j'ai 80 ans, je suis restée.
4: D'accord. Bon, alors, écoute, Nadine de Montpellier, je suis tout à fait d'accord avec toi. Si je suis...
1: Excusez-moi, vous avez quel âge, s'il vous plaît?
2: Et Martine?
1: Non, celle qui est de...
3: Ah, c'est pas Martine, hein, chaman.
2: Pardon, Martine.
3: Moi, toi, hein. Arrête, Lucien, là. Tu déconnes, mec.
2: Pardon, Martina.
3: Arrête de parler dans mon téléphone. Je suis pas Martine, je suis pas une gonzesse, mec.
1: Il est con, si
3: il me parle dans mon téléphone, mais tiens, je peux pas l'encadrer, il m'a descendu comme femme.
2: Mais
3: te parle
2: pas à toi, oh.
3: Bah, ne parle pas à moi, alors. Parle à une autre.
2: Je demande à parler à Martine.
3: Bah, tu me demandes pas à moi, je suis pas standard.
1: Elle est partie, Martine. Elle est couchée.
2: Martine.
4: Elle est
0: partie. Martine n'est pas là, je voulais vous dire.
2: Ah, elle est
3: partie.
2: Elle est pas partie, mais elle est pas là.
4: Bon, elle est pas là.
3: Ah, mais lui, il a rien compris, toi, Lucien.
4: Non, mais ça y est.
1: Ben, elle est partie se coucher, ben, elle va réfléchir.
3: Elle a bien raison.
4: Non, mais la circoncision, ça y est, nous sommes d'accord.
3: Mais non, mais attendez, il faut lire la vie, tout ça. Moi, j'ai lu depuis très jeune, tout ça, mes arrière-grands-parents, mes arrière-grands-parents étaient croyants et tout ça. Et disons qu'il y a une non-croyant, deux croyants. Et que moi, j'ai même pas été baptisé ou baptisé. J'étais baptisé d'autre part. Et c'est de où, vous, à part la terre, qu'est-ce qu'il y a au ciel?
0: Là, vous parlez en même temps, je veux dire.
3: Mais en même temps, je peux pas faire en même temps avec un Lucien qui me dit « Martine » au téléphone. Toi. Ça fait drôle, toi. Je m'appelle Eric, je m'appelle pas Martine. Non, disons, c'est pas envers toi, Maurice, c'est envers...
1: Personne peut me causer, maintenant, je...
3: Je cause à tout le monde, si vous voulez.
1: Oui.
3: Oui, alors, c'est quoi votre nom, Nadine ou Martine, parce que...
1: Non, je m'appelle pas Martine,
3: Nadine,
1: je m'appelle Nadine.
3: Nadine ou Martine, parce qu'on se reconnaissait plus à force.
1: Pardon?
3: Vous appelez Nadine, Jocelyne. Bon,
1: moi
3: je sais pas, mais il y a plus de 2 millions qui sont écoulés, excusez-moi, sur terre. Et les gens savent pas s'ils doivent baptiser leur fils ou pas, ou leur fille. Si un parent protestant ou catholique, ça existait souvent que des filles qui me disent « Oh, toi, t'as pas été baptisé, c'est le pied. Je sais pas si ma mère ou mon père va vouloir que je sois baptisé ou pas. Si je me marie avec catholique, je serai baptisé ou pas. Si je me marie avec protestant, je serai pas baptisé ou quoi. » Tout ça, c'est des problèmes que vous devez étudier, pas parler à travers, tout, quoi.

0: Oui, mais parlez-vous pas en tant qu'adulte? Ça, c'est
1: je
0: des
1: suis
0: parents.
1: Un adulte, c'est
0: pas
1: la même chose.
0: Les enfants quand ils sont bébés, quoi.
1: Pardon? J'ai mal entendu, excusez-moi. Mais...
0: Vous êtes adulte. Si vous n'êtes pas circoncis, vous pouvez vous le faire, mais vous demander un...
1: On est circoncis si on est juif, quoi, c'est tout, quoi. Et oui, c'est pas automatique que les juifs qui sont circoncis, quoi.
0: Ça n'a rien à voir avec la religion,
1: hein. Exactement, au moins.
0: Il y en a beaucoup, je connais beaucoup de chrétiens qui sont bi-circoncis, moi.
1: Je sais, moi aussi je sais. Mais je suis pas circoncis pour autant.
0: Mais
1: je suis pas juif pour autant, mais j'ai rien contre les juifs.
0: C'est M. Maurice qui parle ?
1: Non, c'est Eric.
0: Comment ?
1: Eric.
0: Eric, ah bon.
1: Eric.
0: Mais vous avez quel âge ?
1: J'ai l'âge que j'ai, c'est tout, quoi. Je sais pas à dire à tout le monde, j'étais l'âge.
0: Ah, vous avez raison, hein. Si vous voulez pas dire votre âge, moi, j'étais l'âge, je m'en fous.
1: Dites-moi, exactement, vous avez de la famille arabe et juive ou quoi ?
0: Comment ?
1: Non, mais vous m'écoutez ou pas ?
0: J'entends pas très bien.
1: Je m'en suis aperçu.
0: Moi, j'ai un petit téléphone sans fil et...
1: Ah, vous avez un portable.
0: Pas fameux.
1: Moi, je sais pas ce que c'est qu'un portable, j'en ai jamais eu.
0: Et ?
1: Je ne sais pas ce que c'est qu'un portable, j'en ai jamais eu.
0: Ah bon ? Non, mais moi, c'est pas un portable. Je vous parle pas avec un portable. Je vous parle avec un téléphone sans fil.
1: C'est pas un enfant qui vient de naître. Mes parents, pourquoi ils m'ont pas baptisé, catholique comme mon frère ? C'est qu'ils m'ont pas baptisé. Si j'ai déjà de prendre ma décision moi-même.
0: Eh bien, écoutez, si vous voulez le faire.
2: Ah, tu le savais avant.
1: Ah, ça va, toi, Lucien.
2: Tu devais le savoir avant 8 jours, alors.
1: Non, t'as rien compris, Lucien.
0: Si vous avez 30 ans.
1: Ça va bien pour le moment. Il y a une crise politique pas possible. C'est la cadence, la décadence complète en France.
2: Quand tu dis que tu avais le choix de
1: choisir... Et je te parle pas à toi, Lucien, j'ai pas arrêté de te parler.
0: On n'entend pas très bien.
1: Non, mais c'est votre portable qui n'entend pas très bien.
0: Ah non, c'est pas mon portable. Je n'ai pas un portable. J'ai un petit téléphone sans fil.
1: Ah oui, c'est un mobile, alors faut dire.
0: Mobile, exactement. Mais moi, je suis vieille,
1: Écoutez-moi, je vous dis que mes parents, vous écoutez, oui.
0: Mais oui, t'as 8 jours.
3: Attendez, pardonnez-moi, on va faire un petit break, là. Je reviens. On prend son téléphone, il faut que je prenne un peu d'air. Je reviens.

0: Bon, allez, tout le monde a bu frais, on y retombe, hein. Allez, c'est reparti. Voici Nadine de Montpellier, elle a 80 ans, elle est là. Nadine, tu es là?
1: Oui.
0: Voici Lucien d'Anglette, 49 ans, il est là.
1: Oui, Maurice.
0: Voici Eric de Figeac, 46
2: oui,
0: ans, il est là.
2: Oui, je suis là.
0: Il y a quelqu'un qui veut vous parler, vous acceptez?
2: Oui, on accepte.
1: Oui.
0: Alors, tu vas là, je te prie.
3: Allô, Adrien.
0: Quel âge as-tu, Adrien?
3: 61 ans.
0: Où es-tu?
3: Carcassonne.
0: On fait que des jeunes ce soir, c'est à toi, Adrien.
3: Ah ben, merci pour
2: moi. Gueule.
3: Oui, alors je voulais parler à la dame de Montpellier. Là.
0: Nadine.
1: Nadine, oui.
3: Oui, allô?
1: Vous avez quel âge?
3: 61 ans.
1: Moi, j'ai 80 ans.
3: Oui, ben, bon.
1: J'habite Montpellier.
3: Oui, oui. Et dites,
2: c'est
3: madame,
2: pas la jeune, l'engueulé.
3: Quand vous parlez de la circoncision, tout ça, des personnes...
1: Oui, mon frère a été circoncis à l'âge de 6 ans.
3: Mais
1: si,
3: attendez,
1: mais
2: non, mais c'est votre frère.
3: Laissez-moi parler.
2: On est tous frères.
3: Est-ce que vous voulez que toute la planète soit circoncisée, d'après ce que vous voulez?
2: Mais non,
1: on dit pas circoncisée. On dit toute la planète que vous soyez circoncis.
2: Mais non, ah oui,
1: circoncisée, ça se dit pas en français.
3: Tout le monde.
1: Alors, ah, moi je veux pas, moi. Hein.
3: Les catholiques, les musulmans.
1: Moi, ça m'est égal, moi. Hein.
2: Ah non, j'ai rien compris. Quand
1: vous si vous le faites, vous le faites, si vous le faites, vous le faites pas.
2: Catégorique.
3: Quand vous avez parlé de Jésus-Christ.
2: C'est du fanatisme que vous racontez.
3: Jésus-Christ.
1: Moi, je sais que Jésus-Christ, j'ai la Bible, j'ai plusieurs Bibles,
2: oui,
1: et,
2: oui.
1: Et je sais parler en hébreu. Et Jésus-Christ, il a été circoncis, il avait 8 jours.
3: Alors, Jésus-Christ, c'est un, d'origine...
1: Jésus-Christ était
2: non,
1: juif.
2: Bon.
1: Jésus-Christ était juif.
3: Oui, je le sais.
2: Bon, si avant,
1: eh bien, si vous le savez,
3: mais,
1: comme...
3: Non, mondial, mais attendez, attendez. Mais d'après vous, tout le monde, faut qu'il soit...
2: Mais non.
1: Mais monsieur, vous n'avez pas compris, hein.
3: Non.
1: Vous êtes bouché, hein.
3: Non.
1: Je vous ai pas dit tout le monde.
3: Ah, je suis pas bouché.
1: Ceux qui veulent être circoncis.
0: C'est pas truqué à l'émission. Hein. L'émission n'est pas truquée.
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0: Allô, tu vas là, je te prie.
5: Bonsoir, Maurice. Anne, 41 ans, de Bordeaux.
0: Oui, bonsoir, oui. Oui. Oui, Anne, 41 ans de Bordeaux, oui. Ah, tu voulais peut-être parler à notre Bob de Toulouse. Nous cherchons au 0800 25 15 16 17 Robert, 34 ans de Toulouse, puisqu'il y a cette fille qui vient pour lui parler. Je suis sûr que tu viens pour lui parler, toi. Pas vrai?
5: Tu es devin.
0: Ne bougez pas. Voici Anne de Bordeaux, elle a 41 ans. Tu es là, Anne?
5: Oui, Maurice.
0: T'as vu, moi, les hypocrites descendent à 100 mètres, elle. J'ai demandé un café serré, moi. C'est quand? Hein? Tu as vu? Anne?
5: Pourquoi tu dis ça? À propos de qui, les hypocrites?
0: Ben, à propos de toi. Parce que toi, tu venais pour me faire comme si tu allais parler avec moi, alors que dans la réalité, tu voulais parler à Robert Toulouse.
5: Ah non, non, attends. Non, je vais te dire.
0: Oui.
5: Tu viens de dire à l'antenne que s'il y avait quelqu'un qui souhaitait venir te rendre visite au Rock'n'Roll Studio, que cette personne se manifeste. Et l'autre soir, lorsque j'ai eu le plaisir de parler avec Bob et toi, à l'antenne, tu nous as conviés à venir te rendre visite au Rock'n'Roll Studio. Alors, je souhaiterais savoir comment on peut s'organiser courant février pour venir te rencontrer, voilà, tout simplement.
0: Ah oui, parce que toi, tu veux rencontrer Robert Toulouse, c'est ça?
5: Bien sûr.
0: Eh ben, tu vas rencontrer Robert Toulouse, hein? Tiens, regarde.
5: Comme tu nous en as parlé à l'antenne.
0: Voici Robert, 34 ans de Toulouse, il est là?
6: Oui, Maurice.
0: Robert, voici Anne. Allez-y, les gars. Hein? Allez.
6: Bonsoir, Anne.
5: Bonsoir, Robert. C'est super que tu appelles.
6: Merci beaucoup, toi aussi.
5: Ah ben, ça me fait plaisir que tu le dises.
6: Non, mais c'est vrai.
5: Non, vraiment. Vraiment. Ça me touche beaucoup.
6: Tu vas bien?
5: Je sais que c'est une question qu'on ne te pose pas, ainsi qu'à Maurice. Comment vas-tu? Mais enfin, bon.
6: Toi aussi, j'espère que tu as passé une bonne semaine, hein, puisqu'apparemment tu es là.
5: Oui.
6: Hein? On peut le dire comme ça?
5: Oui, comme ça. Je suis un peu comme toi, moi. Je suis sensible aux événements extérieurs. Ça déteint forcément sur moi. Mais quand on est ici à l'antenne avec Maurice, il faut être magnifique et avoir le sourire.
6: Ah, mais
5: alors, je vous offre ce sourire à tous les deux. Voilà.
6: C'est gentil, merci beaucoup. Et à tout le monde qui nous écoute aussi, que je salue moi aussi.
5: Bien sûr.
6: Et puis voilà, et puis... je trouvais que tu te défendais très bien, tu t'expliquais très bien par rapport à la situation.
0: Ah ouais, téléphone bien, hein. Ah, je trouvais que tu téléphonais très très bien.
5: Ça
0: c'est un super compliment.
5: Bien,
0: j'ai jamais pensé à ça. Tu dis à la fille, sans déconner, je trouve que tu téléphones très bien.
6: Non,
0: ah, tu vois, moi je trouve que tu t'es, sans déconner, qu'est-ce que tu téléphones bien.
6: Non, excuse-moi, non,
0: ah, il est bon, bien, il est bon le Brabant. Quelle puissance.
6: Non, c'est vrai, je trouve que tu téléphonais bien par rapport à la façon dont Anne, tu viens d'expliquer donc la raison pour laquelle tu téléphonais et que. Oui. Ben, effectivement, ben, tu profitais de l'occasion pour rappeler à Maurice que tu aurais bien saisi une telle occasion pour.
5: Oui.
6: Se faire. Voilà.
5: Tout à fait. Voilà. Il vient d'en parler et je me suis autorisée à
0: Eh bien. Bon, alors on va faire autre chose, allez vous rencontrer là-bas chez vous, là dans le sud. Hein? Les deux là.
6: Tu vois comme ça?
0: Ouais, vous avez qu'à vous rencontrer. Tu vois, moi je. Non, je vais dire des conneries.
5: Tu reviens sur ton souhait de nous voir tous les deux, Bob et moi, Maurice?
0: Ouais.
5: Pourquoi?
0: Parce que j'ai changé d'avis.
5: Ah bon?
0: Eh ouais, y'a quelqu'un qui change pas d'avis.
5: Oui, ça, c'est certain, mais c'est dommage.
0: Mais moi, j'ai changé d'avis, moi. Il y a quelqu'un qui change pas d'avis.
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0: C'est vrai. Il y a quelqu'un qui change pas d'avis.
5: Non, d'accord. Mais alors, donc, tu ne souhaites plus nous rencontrer tous les deux à Paris. Attends, je suis sérieuse, là, Maurice.
0: Ah, moi aussi. Moi aussi, je suis sérieux.
5: Et tu ne souhaites plus nous rencontrer tous les deux à Paris.
0: Il y a quelqu'un qui change pas d'avis.
5: Oui, ça, tu viens de le dire. C'est OK. Ça marche, mais bon.
0: Qu'est-ce qu'il y a? Mais faut pas que tu aies envie de pleurer, Anne. Qu'est-ce qui se passe, petite? Ça va pas en ce moment?
5: Bah oui, ça me rend triste ce que tu dis là, parce que tu le disais avec enthousiasme l'autre soir.
0: Ah ouais, parce que moi, avec moi, il faut toujours saisir l'occasion. Tu vois, quand je dis le truc, il faut tout de suite y aller, parce qu'autrement, oui, je suis capable de changer d'avis.
5: Bien sûr, mais
0: attends, attendez, tous les commerçants de mon quartier, ils savent, quand ils doivent me vendre 4 kilos d'oranges, c'est tout de suite. Tout de suite, parce que si je dis que je vais réfléchir ou qu'on en reparle, c'est mort, c'est fini. Tu vois?
5: Oui, d'accord, Maurice, mais lorsque tu nous as proposé ça l'autre soir, c'était un petit peu la veille pour le lendemain, et Bob et moi, on a une vie, chacun.
0: Non. Bob de Toulouse, moi je sais que ce mec-là, si je lui dis Bob, demain, t'es là, il sera là, ce mec-là.
5: Et moi aussi?
0: Non, pas toi. Mais non, toi, c'est des trucs le lendemain, je sais pas quoi. Ça peut pas marcher.
5: On n'a pas eu le temps de finaliser.
0: Après,
5: attends, je voudrais te remercier pour une chose, j'en profite, excuse-moi, avant d'oublier. C'était vraiment extrêmement chaleureux et sympathique cette conversation de l'autre soir. Et en plus, Bob et... Non, attends, mais je dis les choses comme je les ressens.
0: Oui,
5: excuse-moi. Quelqu'un de très sensible, c'est comme ça. Bon, je vais pas me refaire. Et en plus, tu nous as offert un cadeau magnifique. C'est qu'à la toute fin de l'émission, à minuit pile, tu as passé Hey You de Pink Floyd. Ça, c'est un moment d'anthologie, Pink Floyd. C'est à tomber par terre, tellement c'est beau. Et ça m'a fait trop plaisir. Vraiment. Enfin, c'était. Faut acheter ce double CD là, parce que c'est vraiment.
0: Double PD?
5: Ce double CD.
0: Ah, pardon.
5: Bon, bref, ça c'était une petite parenthèse, te remercier pour le goût musical que tu as. Et tu nous as gâché.
0: Arrêtez, Clinton, vous êtes chiant avec ça maintenant. Pardon, Anne, excuse-moi. Bon. Alors, vas-y, c'est à toi.
5: Non, je t'en prie, j'ai dit ce que j'avais à dire, voilà. Je te remercie pour Pink Floyd parce que.
0: Mais j'ai l'impression que tu fais un petit peu la tête quand même.
5: Non, du tout.
0: Un petit peu?
5: Non.
0: Tu m'en veux?
5: Tu es mon meilleur ami, je peux pas t'en vouloir.
0: Ah, ça c'est très joli. Alors là.
5: Tu me donnes la joie et l'opportunité de converser un petit peu avec Bob, donc je ne peux pas t'en vouloir.
0: Ah, il y a Jesse qui est sur le net qui dit ceci. Il dit, demande-lui sa photo, Maurice. Alors, ta photo, elle est où?
5: Oui, je vais vous l'envoyer, effectivement.
0: Mais quand, Anne? Quand est-ce qu'on va avoir ta photo? On en a marre d'attendre maintenant, tu vois?
5: D'accord, promis, je vais le faire cette semaine.
0: Tu n'as pas un ordinateur?
5: Non, pas à la maison.
0: T'as pas d'ordinateur à la maison?
5: J'en ai assez dans le cadre du boulot, alors tu sais quand je rentre à la maison, mais...
0: T'as pas d'ordinateur à la maison? Pardon, excuse-moi. Non, parce que je trouve que ça sonnait bien. Tu sais, je travaille les dialogues en ce moment.
5: Oui.
0: Mais ne t'énerve pas.
5: Du tout.
0: Tu n'as pas d'ordinateur à la maison? C'est pas mal ça comme phrase, hein? Vas-y, dis-le comme ça. Tu n'as pas d'ordinateur à la maison? Vas-y, dis-le comme ça, moi. Vas-y. Anne?
5: Non, je peux pas.
0: Tu peux pas? T'y arrives pas? Trop timide?
5: Non.
0: Allez, joue à mon jeu, allez. Sois drôle, quoi.
5: Je suis drôle, c'est sûr, ça va?
0: Quoi?
5: Bon, alors dis-moi, alors qu'est-ce que tu... Donc, on ne vient pas te rencontrer à Paris. Ça, c'est une affaire classée, donc pourquoi?
0: Moi, je pense que tous les deux, vous avez intérêt, tous les deux, à vous... Enfin, j'ai pas remarqué. Attends, on va demander à Bob. Attends.
5: Oui, oui.
0: Bob.
6: Oui, Maurice.
0: Qu'est-ce que t'en penses, toi?
6: Ben, à propos de quelle décision? L'idée de venir te voir, moi aussi, me plaisait beaucoup. Et puis, bon, je voulais me joindre à Anne pour rappeler que moi aussi, ben, ceci m'aurait beaucoup fait plaisir. C'est pour cela que je la sens un peu, effectivement, un peu vexée, que ceci, ben, effectivement, lui aurait beaucoup fait plaisir. Moi aussi, Maurice. Donc, je ne peux aller que dans son sens, à vrai dire.
0: Je vais vous dire un truc. Si jamais, on pourrait très bien s'organiser un petit rendez-vous pour ce soir, par exemple. C'est pas mal, ça.
6: Ah bon?
0: Bob, toi, t'as ta voiture, Bob?
6: Oui, Maurice.
0: Bon, toi, Anne, t'as une bagnole? Oui ou non? T'as une voiture, Anne, ou pas?
5: Oui, oui, Maurice.
0: Bon, alors toi, tu es à Bordeaux même?
5: Oui, tout à fait.
0: Et toi, Bob, tu es à Toulouse même?
6: Oui, Maurice.
0: Bon, alors, donc là, ce soir, là, dans un petit quart d'heure, vous allez monter dans vos automobiles respectives et nous allons vous donner un point de rencontre qui sera sur l'autoroute. Alors, attends, Bordeaux-Toulouse, autoroute. Attends, de Bordeaux, quand tu vas à Toulouse, tu prends l'autoroute, donc direction, tu te fais Podin-Sac, Agen, c'est ça?
6: Ouais, pour de Toulouse, mais c'est par Agen,
0: ouais. Par Agen, pour tout le monde, c'est Agen. Donc maintenant, il nous faut la moitié. C'est quoi la moitié de Toulouse, Toulouse-Bordeaux, c'est où la moitié?
5: Villeneuve-sur-Lot, à peu près, quelque chose comme ça,
0: ah, non,
5: dans
0: non.
5: Le Lot-et-Garonne, je crois.
0: Agen.
5: Quelque chose comme ça. Agen, oui, Villeneuve-sur-Lot, quelque chose comme ça.
0: Agen,
5: oui,
0: c'est...
5: Comme...
0: Ça te fait loin? Eh, ça te fait loin, Bob? Agen, oui. Ça te fait loin?
6: Agen, non, c'est rien du tout, c'est juste à côté.
0: C'est jouable pour soir?
6: Oh, oui.
0: Tu le sens bien?
6: Mais c'est pas loin, effectivement.
0: Bon, la voiture, elle fonctionne, pas de soucis.
6: Ouais, pas de soucis.
0: Bon, là, on peut mettre le plein, là.
6: Comme si c'était fait.
0: Bon, Anne, qu'est-ce que t'en penses, toi?
5: Ah, mais j'en pense que du bien.
0: Bon, ah ben alors, vous allez chacun monter dans votre automobile. Je vous laisse le temps de vous rafraîchir. Bon, Bob, tu mets une jolie petite chemisette propre. Enfin, tu vois, quelque chose qui a un peu de gueule, quoi. Un petit coup de rasoir, un peu de sang bon, tu vois, pour avoir un peu d'allure.
6: Et l'idée de venir te voir.
0: Quoi?
6: Et l'idée de venir te voir.
0: Non, mais ça, on verra après, là. D'abord, vous allez vous rencontrer. Déjà, vous allez vous rencontrer ce soir. Donc, voici, j'explique le plan, d'accord? Dans un petit quart d'heure, je vais vous laisser un petit quart d'heure pour vous préparer. Donc, Anne va se faire jolie comme tout, va se mettre un très beau vêtement. Enfin, je sais pas, t'es quel genre, toi, Anne? Cheveux courts, longs, je sais plus.
5: Les cheveux longs, blonds.
0: Cheveux blancs. Ah d'accord. Oui. Et tu savais comment? Un pantalon?
5: Tu parles avec l'accent
0: d'Alger
5: maintenant.
0: Ah, je déconne. T'as des pantalons.
5: Non, il paraît qu'il faut se mettre en jupe quand on est une femme. Alors écoute, si on t'écoute, alors bon.
0: Bon, alors tu mets une jolie petite jupe, là. D'accord?
5: Mm-hmm.
0: Avec un joli petit haut. Toi, t'as pas beaucoup de seins, si?
5: Non.
0: T'en as combien?
5: Oh, je l'ai déjà dit, ça. Alors...
0: Mais redis-le, puisque je me souviens pas, tu vois, ça m'a pas marqué. Hein? Comment?
5: Alors, tu vois, je ne vais pas être timide, je vais répondre à ta question. 85C.
0: 85C. Donc, tu mets ton 85C dans un vêtement un peu moulant, tu vois?
5: Mm-hmm.
0: Comme tu vas être en voiture, ça va pas beaucoup secouer, c'est l'autoroute. Donc, tu peux le mettre sans soutif, tu vois, tu mets un truc un peu cul, quoi. Hein?
5: Mm-hmm.
0: D'accord? Et alors là, Bob, tu as ta tête... Pardon. Bob, est-ce que tu as un téléphone portable cellulaire, toi?
6: Non, Maurice.
0: Tu n'en as pas?
6: Non, Maurice.
0: Merde. Anne, toi, tu en as un cellulaire?
5: Oui, tout à fait. Oui, bien sûr.
0: Alors, je vous explique le plan. Le rendez-vous sera à Agen, enfin, sur l'autoroute, dans une station-service. OK?
5: C'est pas très romantique, ça.
0: Non, mais tais-toi. Tu vas pas nous agacer avec ton romantisme. Bon. Anne sera... Vous n'avez pas le droit de rentrer en contact l'un avec l'autre avant que je sois là, moi. Autrement dit, lorsque vous serez tous les deux sur dans cette station, Bob, qui n'a pas de téléphone cellulaire, sera à l'intérieur de la station, ok? Et Anne, qui a un téléphone cellulaire, sera dans sa voiture sur le parking à l'extérieur de la station et ne cherchera pas à voir Bob, d'accord? Et nous allons faire... Quoi? Et nous allons faire un jeu. Nous allons faire un jeu. Il faudra que Anne trouve Bob dans cette station en ne posant la question qu'à une seule personne dans la station. C'est pas mal, ça, comme jeu. Qu'est-ce que vous en pensez? Allô? C'est bien, ça, comme jeu.
5: J'en pense que Bob et moi, à ce moment-là, on peut s'arranger vraiment tous
0: les
5: deux.
0: Non, je te demande pas si vous pouvez vous arranger tous les deux. Ah, très bien, très très bien. Il y a Autoroute qui vient d'arriver sur notre chat qui dit ceci. Bonsoir, l'aire d'Aquitaine est à égale distance de Bordeaux et Toulouse, environ 1h15, et c'est la plus grande, il y a du monde avec station et resto. A plus, je ne sais pas. C'est Autoroute qui écrit ça, voici, ici, nous avons Anne de Bordeaux, elle a 41 ans, elle est là.
5: Oui, Maurice.
0: Et nous avons ici Robert de Toulouse, il a 34 ans, il est là.
6: Oui, Maurice.
0: Bon. Alors, Anne, pourquoi est-ce que tu ne veux pas jouer à mon jeu? Espèce de bonnet de nuit.
5: Non, je vais te dire, non, je suis pas bonne
8: idée. Non, mais si,
5: regarde-toi. Je suis prête à aller à Toulouse.
8: Eh ben alors, tu vas, voilà. Oui. Rendez-vous. Rendez-vous. Voilà, qu'est-ce qu'il y a?
5: Je suis prête à aller à Toulouse.
8: Quoi?
5: À la condition, bien entendu, que Bob soit d'accord, c'est évident, ça commence par là.
8: Mais non, vous n'allez pas, tu ne vas pas aller à Toulouse, tu vas aller sur
5: non,
8: l'air.
5: Pas en pleine nuit, Maurice. Pas une jeune quoi? Femme seule ne va pas en pleine nuit.
8: Mais tu vas dans ta voiture, sur l'autoroute.
5: Oui, non, mais attends, je suis une femme, je suis toute seule.
8: Mais attends, mais il y en a plein des femmes sur le, dans les
5: oui,
8: stations
5: mais...
8: d'autoroute.
5: Bon,
8: mais qu'est-ce qu'elle a?
5: L'expérience m'a appris qu'il fallait être un petit peu raisonnable quand même aussi.
8: Mais raisonnable de quoi? Il y a plein de gens sur la route aujourd'hui.
5: Ouais, mais quand t'es une jeune femme toute seule, la nuit sur l'autoroute, bon...
8: Mais tu ne vas pas la nuit sur l'autoroute, tu vas être dans ta voiture, mais ça ne va pas, non?
5: Non, mais tu sais, c'est l'autoroute qui va en Espagne, et t'as plein de...
8: C'est pas l'autoroute qui va en Espagne, de Bordeaux, l'autoroute qui va en Espagne, c'est la 63.
5: Ah oui, pardon, oui, je confonds avec Biarritz et tout ça. Oui, oui, non, enfin bon, j'aimerais mieux le faire dans la journée, si tu veux, que la nuit, ça c'est évident.
8: Comment elle est chiante, celle-là, c'est dément.
5: Pour moi. Oh non, non, mais c'est une question.
8: Comment elle est chiante, celle-là, c'est
5: bon
8: dément.
5: Sens.
8: Tu vois, tout à l'heure, elle était super partante, là, puis tout d'un coup, elle s'est rendu compte que c'était la nuit.
5: Non, non, non, oui, pas du tout.
8: Et alors, donc, toi, la nuit, donc, tu restes enfermée chez toi tout le temps,
5: non,
8: c'est ça?
5: Non, c'est pas ça. Bon, c'est vrai que j'étais un petit peu déçue par le fait que tu aies changé d'avis, je ne t'en veux pas. C'est
8: bon, c'est pas grave. Allez, merci, bonne nuit. Voilà. Bon, Bob, je suis désolé, hein, c'est une idiote. Hein. Vas-y,
2: ouais,
8: pour rien.
2: Je t'en prie.
8: Bon, moi, je te souhaite une bonne nuit, Bob.
2: Moi aussi.
8: Et rock'n'roll.
9: Voici Joanne de Reims, il a 22 ans.
10: Oui.
9: Voici Robert de Toulouse, il a 31 ans.
10: Et rock'n'roll, moi, je suis toujours là. Pour le plus grand bonheur de la France, tu sais quoi? Robert, tu es une star dans cette émission. C'est pourquoi tu m'as attiré par ta voix et ton propos quand tu essaies de joindre Maurice pour lui parler, tu sais?
2: J'écoute, je suis là.
10: Robert, un de ces quatre, si j'habite près de chez toi, un de ces quatre, eh ben, je t'inviterai ainsi que Claude Debaigle et j'espère que ce jour-là, tu ne seras pas énervé et que tu seras disposé à venir boire un coup chez moi. D'accord?
2: Pourquoi tu tiens tant que ça?
10: Bah, je viens de te dire que tu es une star, donc forcément les gens s'intéressent à toi. Mais moi, comme je suis observateur, je m'aperçois que tu as, un fond gentil. Et donc, je tiens à t'avoir un matin. Quoi. Bon, la déclaration d'amour, c'est vrai que j'aurais pas dû la faire devant la France. Mais bon, je...
2: Pardon.
10: Je rêve de toi, quoi, Robert.
2: Bah, tu m'as...
10: Comment?
2: T'embarrasse avec tes propos, tu sais.
10: Je t'embarrasse?
2: Oui, je voudrais que te répondre. Non, ça ne m'intéresse pas rien du tout.
9: Ouais. Non. Alors, Robert, qu'est-ce que tu voulais?
2: Maurice, je souhaitais... Ce soir, j'ai été ravi de t'écouter dans mon poste, parce qu'hier soir, je ne sais pas ce qui s'est passé. J'ai fêté la rentrée, parce que j'ai travaillé ce week-end, j'ai travaillé jusqu'à hier matin. Et l'après-midi, je me suis un peu lâché, et puis hier soir, je suis rentré chez moi. J'ai appelé pour faire sonner dans ton studio, tu sais. Et j'ai eu Clinton au téléphone. Et entre autres, je lui ai posé une question à laquelle tu avais déjà répondu quand tu avais dit que, effectivement, avant l'émission, toi aussi tu attends, à propos du fait d'attendre. Et je m'étais posé la question, mais dans quel état tu es avant de commencer l'émission? Et il m'a dit que, ben, effectivement, tu étais en bon état, en état de... Enfin, je ne sais pas, je pense que je ne saurais imaginer dans quel état tu es quand tu commences l'émission. Et hier soir, je ne sais pas ce qui s'est passé, je me suis endormi avant l'émission, et je me suis réveillé à 1h15.
10: Ouh là là.
2: Et j'ai réalisé que l'émission était passée.
10: T'avais beaucoup bossé ce jour-là, Robert?
2: Pardon?
10: Tu avais beaucoup bossé ce jour-là, Robert, hier?
2: Oui, pas mal.
10: Tu les écoutes à Toulouse sur 101.4 FM, tu sais?
2: Non, sur le 102 aussi.
10: Ah, sur le 102 également?
2: Oui.
10: Bah écoute, Robert, enfin moi je te souhaite de trouver une fiancée...
2: Sur le 104.7 aussi, je pense.
10: Ah, chérie? Ah bon, mais tu captes plein de fréquences.
2: Si tu savais.
10: T'es top équipé, on est sur la CB, t'as l'émission aussi, non?
2: Pardon?
10: Tu as l'émission sur la CB aussi?
2: Non, la CB n'est pas faite pour écouter la radio. La CB, la radio est notre fête.
10: D'accord. Mais enfin, moi, je crois savoir que tu es un homme humain, en tout cas.
2: Ah, cela me rassure et... Moi, des fois, je me pose la question et cela me rassure d'avoir affaire à des humains.
10: Mais tu sais, je m'inquiète un peu de
9: mais pourquoi,
10: savoir...
9: Attendez, pardonnez-moi, pourquoi vous ne léchez pas directement le corps? Moi,
2: je fais plutôt que de faire
9: des phrases, de faire une tambouille dans un bol. Le mieux, c'est ça, on se met tout nu, on se lèche le corps. Allez-y, ça me gêne pas. Moi, personnellement, ça ne me gêne pas.
2: Oui, moi, je suis d'accord, mais c'est vrai, Joanne, sincèrement, je ne sais pas si tu as remarqué, mais Maurice nous a accordé un long moment.
9: Pardonne-moi, Robert, je peux te poser une question?
2: Oui, Maurice, je te
9: prie. Parce que tu dis que tu es d'accord, c'est-à-dire que tu es d'accord pour que vous puissiez vous lécher le corps?
2: Non, je suis d'accord avec toi, tu pourrais qu'on cesse parce que effectivement, je ne suis pas avec un compagnon, un camarade au téléphone, je suis dans ton émission, Maurice.
11: Non, mais quand je t'inviterai, on ne sera pas tout seul, hein, Robert, hein, faut que tu sois rassuré, hein.
2: Si tu veux que je te réponde, à vrai dire, je ne suis pas certain d'avoir du temps à t'accorder, tu sais. Et même, j'en suis quasiment convaincu, Johan.
11: Pourquoi tu veux pas...
2: Eh ben parce que j'ai pas que ça à faire. Qu'est-ce que tu crois? Tu crois que j'ai que ça à faire?
11: Comment?
2: Est-ce que tu crois que je n'ai que ça à faire?
11: Bah écoute, si tu appelles, c'est que tu es disposé à venir parler dans cette émission.
2: Ah oui, franchement.
11: Et pas forcément à Maurice.
2: Parce que tu considères que toutes les personnes qui appellent, peut-être, n'ont que ça à faire et éventuellement auraient aussi le temps à accorder à
11: une... Je considère que les gens qui appellent sont prêts à consacrer du temps à cette émission et peu importe ce qui s'y passe, si les gens viennent parler ou si c'est Maurice qui te parle, tu sais quoi.
2: Oui, mais attends, cette émission, c'est cette émission et toi, tu es toi et moi, je suis moi et moi, nous intervenons dans l'émission de Maurice. Pardon?
11: Je te souhaite de te prendre pour toi. Et de ne pas être...
2: Mais est-ce que tu crois que j'ai attendu après toi? Est-ce que tu... Qu'est-ce que tu mets... Mais qu'est-ce qui te prend comme ça de divaguer de propos en propos?
11: Mais je divague de propos en propos, moi.
2: Tu as appelé pour parler. Qu'est-ce que... Tu n'as pas appelé pour me parler, moi?
11: Non, mais écoute, Robert, j'allais dire une connerie. Écoute, Robert, faut que tu arrêtes de faire ton gamin et puis que tu parles normalement, maintenant.
2: Maurice, je ne sais pas ce qu'il me veut ce garçon, mais je suis désolé de t'embarrasser.
11: Non, mais je veux dire, c'est le lot de tout le monde d'encaisser des blagues ou des petites taquineries, mais je veux dire, il n'y a pas de quoi en faire un plat, Robert, mais enfin, qu'est-ce que...
2: Tu sais, hier soir, je ne devais pas être de ce monde, tu sais, et à mon avis, j'étais auprès de mon père, qui est socieux, tu sais.
11: Qui est?
2: À mon avis, je suis passé par la maison de Saint-Christophe hier soir, tu sais, et de Saint-Pierre, et puis, etc., je me suis promené.
11: Moi, j'ai pas entendu, Robert.
2: Pardon?
11: Tu dis que tu étais auprès de ton père, qui quoi?
2: Qui est au sud.
11: Ah d'accord.
2: Ouais. Mm-hmm. Parce que voilà quoi, à mon avis, hier soir, je devais pas être ici, tu sais. Ah, je te jure. Parce que bon, j'ai passé une journée parmi tant d'autres. Et là, ce soir, eh ben, je ne sais pas pourquoi. Mais c'est vrai que l'émission de Maurice est un phénomène, tu sais, et je l'adore.
11: Bah peut-être que Maurice, c'est un peu ton papa.
2: Mais qu'est-ce que tu me veux exactement?
11: Non mais je lance ça, tu en fais ce que tu veux.
2: Quel droit tu me parles de mon papa?
11: Bah tu viens, c'est toi qui viens de m'en parler, je
2: oui,
11: dis
2: mais
11: que
2: si
11: peut-être...
2: Calme-toi.
11: Comment?
2: Calme-toi, ne mélange pas papa, Maurice,
11: non, mais je
2: toi,
11: mélange pas,
2: cette
11: non,
2: émission,
11: mais...
2: moi, tu sais, s'il te plaît.
11: Non, attends,
2: reste
11: Robert.
2: Reste vraiment tranquille, je te prie.
11: Robert, écoute. Robert, tu m'entends?
2: Je t'écoute, mais bien sûr, je suis au téléphone, mais attends, t'imagines?
11: Donc je te dis que j'imagine que ton père te manque.
2: De quel droit tu te permets d'évoquer mon père et de parler de
11: C'est toi qui l'as évoqué, Robert, donc si tu veux qu'on arrête là, je veux bien arrêter, mais
2: Mais je ne fais que te demander de ça, de quel droit? Est-ce que moi je t'ai parlé de ton père ou de ta mère?
11: Bah, tu pourrais très
2: Est-ce
11: bien parler.
2: Est-ce que oui ou non? Non, je ne sais pas parler de tes parents, moi. Moi, je ne sais pas parler de tes parents.
11: Non, mais comme
2: Alors,
11: tu...
2: s'il te plaît, veux-tu bien te garder tes propos pour toi?
11: Non, mais arrête d'être brosse-poil comme ça.
2: Non, non, mais je te le dis. Tu plaisantes avec tes parents, toi? Moi, je ne plaisante pas avec mes parents. D'accord? Alors, s'il te plaît.
11: Je suis pas en train de plaisanter, je suis
2: oui,
11: en train
2: aussi,
11: de plaisanter.
2: Oui, moi, c'est une plaisanterie. Moi, je n'ai pas que ça à faire, à te parler de mes parents et d'en plaisanter dans une émission.
11: Mais je n'en plaisante pas, là, Robert.
2: Oui, mais moi, c'est une plaisanterie parce que nous n'avons pas gardé les vaches ensemble, d'accord?
11: Vous venez aborder des problèmes. À faire des différences dans...
2: Non, s'il te plaît, permets-moi. Depuis tout à l'heure, je te dis que j'ai l'impression que tu exagères. Mais de quel droit tu me parles comme tu me parles?
11: Attends, comment?
2: De quel droit me parles-tu comme tu me parles?
11: Mais je te parle normalement, Robert.
2: Oui, mais de quel droit tu viens me parler de mes copines, de mes filles, de ma mère, de ci, de
11: mais
2: ça?
11: Mais tu m'as dit de ne pas répondre, hein, tu sais, Robert.
2: Mais tu sais, dans l'émission de Maurice, il y a des propos plus intéressants que cela, tu sais.
11: Oui, mais juste, il y a aussi ça. Je veux dire, on est des gens...
2: Je suis désolé, mais je sais ce que c'est que d'attendre pour te joindre, tu sais. Je crois que je vais devoir m'incliner et te souhaiter une bonne continuation, une très bonne soirée, Maurice. Je suis désolé pour tout ce temps que j'ai monopolisé.
12: Tranquillement, les bonnes nuits. Johan, 22 ans de Reims.
11: Oui.
12: Enfin seul.
11: Enfin seul.
12: Ouais.
11: Ah non, avec toi.
12: Non, enfin seul.
11: Enfin seul.
12: Juste toi et moi.
11: Ouais.
12: On va être bien, non?
11: Bah ouais, ça va.
12: Non, je ne te demande pas si ça va. Je te dis, on va être bien quand je parle du futur.
11: On va être bien, attends, mais qu'est-ce que tu entends
12: Ben là, maintenant, cet instant démarre maintenant et se finira dans le futur.
11: D'accord.
12: Finira.
11: Oui.
12: Donc je dis, enfin seul, on va être bien, n'est-ce pas?
11: Oui.
12: Tu le sens comment le truc?
11: Bah écoute, toute façon...
12: Je t'écoute.
11: C'est toujours au final toi qui conduis, donc...
12: Non, mais je ne vais pas conduire, Johan. Je vais m'arrêter sur le bord, qu'on passe un petit moment tous les deux.
11: Oui.
12: Consacrer tout mon être à la personne que tu es.
11: Ça, alors je le sens magique, le moment, là.
12: J'en suis ravi, Johan. Qu'est-ce qui... Qu'est-ce qui pousse un garçon comme toi à appeler dans cette émission?
11: Ah, qu'est-ce qui pousse un garçon comme moi, alors?
12: Oui, qu'est-ce qui pousse un garçon comme toi à appeler dans cette émission? C'est ça la question.
11: Bah, je crois que c'est...
12: Non, mais je ne veux pas ce que tu crois. Je veux ce que tu sais.
11: Oui.
12: Ce dont tu es certain, Joanne. J'imagine qu'au moment où tu fais mon numéro de téléphone, que tu le fais en ayant l'assurance de réussir quasiment. Donc je voudrais savoir ce qui te pousse à le faire. Si tu veux bien, Joanne.
11: Bah, c'est avant tout, de toute façon, les relations humaines.
12: Les relations humaines. C'est très joli, ça, Joanne, les relations humaines.
11: Eh oui.
12: Ah, attends, c'est très joli, ça. Est-ce qu'il y a des fleurs autour de toi?
11: J'ai des étoiles.
12: Ah, il n'y a pas de fleurs autour de toi quand tu m'appelles?
11: Non, mais il y a des bonnes odeurs de fleuries, oui.
12: C'est vrai. Oui. Bon, on va écouter la pub. Tu prends des notes, hein, pour la pub, hein.
11: Ah, ben, je reste là, tu penses bien.
12: Félicitations. Je salue les uns qui sont en dialogue avec moi sur Internet. Je suis à l'adresse www.chez.com/Maurice/dialogue. Je ne veux personne! Juste... Johan, 22 ans de Reims, c'est moi.
11: Voilà.
12: Un petit moment, savoir s'arrêter sur le bord.
11: Faire la pause.
12: Pour faire s'intéresser à ce Johan. Ce Johan, c'est un personnage intéressant, n'est-ce pas? Mais... Toi qui sais, toi, tu n'as jamais la chance de le contempler comme moi depuis le donjon. C'est angelé, les gens, depuis le donjon, tu sais, Joanne.
11: Oh, j'imagine, bah, de toute façon, sinon tu continuerais pas. Hein.
12: Comment?
11: Je dis, si ce n'était pas joli, ou si tu n'y trouvais pas ton compte, tu ne continuerais pas cette émission.
12: Je n'ai pas dit que j'y trouvais mon compte.
11: Comment?
12: Je n'ai pas dit que j'y trouvais mon compte, j'ai dit que c'était joli.
11: Non, mais tu parlais tout à l'heure des instants de bonheur, parfois je pense que tu as...
12: Oui, mais je parlais tout à l'heure des instants de bonheur. Là maintenant, tout de suite, je parle du paysage depuis le donjon, Johan, et je dis que c'est joli. C'est ça que je dis. Je ne dis rien d'autre.
11: Mm-hmm.
12: Je ne dis pas quelque chose que je disais tout à l'heure, je dis ce que je dis maintenant.
11: Oui, mais ça peut rejoindre aussi...
12: Ça peut, en effet, mais ça ne rejoint pas.
11: Ah bon, pourtant c'est le même personnage.
12: Je sais. Ça dépend toujours de ce qui se passe dans ta tête, Johan. Il y a des gens qui pensent que ça peut, ça fait. Mais moi, je pense que ce peut, ça peut. Mais pour le moment, ça ne peut pas.
11: Ah.
12: Parce que ce n'est pas le cas.
11: Ah.
12: Eh oui. Alors, Johan.
11: Oui.
12: Est-ce que tu peux m'expliquer ce qui peut amener ici un personnage aussi intéressant que toi?
11: Intéressant, ah bon.
12: Oui, parce que je dis intéressant puisque je te vois avec mes yeux. Je t'entends avec mes oreilles.
11: Oui.
12: Et j'aime bien tes lettres.
11: Ah.
12: Oui. Et tu vois, Johan.
11: Oui.
12: J'ai une chance dans la vie, c'est que... Les gens comme toi, je peux...
11: Oui.
12: Les entendre parler, les rencontrer certaines fois et les lire quand ils m'écrivent.
11: Oui.
12: Ça me permet d'avoir une vue d'ensemble.
11: Ouais. Oui, j'imagine quand même.
12: T'imagines? Très bien, Johan. Mais tu imagines maintenant. Est-ce que tu avais imaginé, par exemple? C'est intéressant, ça, de savoir. Ah oui.
11: Je pense pas que j'appellerais dans cette émission si je devais parler un abruti comme certains autres qui font de la radio.
12: Mais personne n'a dit que je n'étais pas un abruti. Et là n'est pas la question.
11: Bah, enfin, moi je le dis.
12: Ah, toi, tu le dis.
11: Oui.
12: Mais personne ne dit que je ne suis pas un abruti. Parce que là n'est pas la question, Joanne. On s'en fout de savoir que je suis un abruti ou pas. Puisque ce n'est pas ce que nous observons. Ce que nous regardons chez toi. Très joli, Joanne. Très, très joli. Alors, qu'est-ce qui peut pousser un garçon comme toi à appeler un type comme moi,
11: hein? Bah, écoute, moi, je...
12: Je t'écoute, Joanne, je t'écoute.
11: Je pense que, de toute façon, c'est ce qui amène aussi à rencontrer, pas seulement dans l'émission, c'est ce qui peut m'amener aussi à rencontrer les gens dans la vie. C'est que, bon, j'aime bien avoir les...
12: Joanne?
11: Oui.
12: Moins de périphrases. Plus direct. Ne pense pas que tu m'appelles. Dis, ce qui fait que j'appelle, c'est quelque chose. Sois un peu direct, n'aie pas peur, tu ne risques rien, Joanne.
11: Bah, ce qui fait que j'appelle, c'est que je peux entendre les gens se révéler. Et puis, bon, c'est une émission en direct, donc c'est plein d'imprévus. Et puis, on ne sait pas de toute façon ce que les gens vont nous dire.
12: Tu as le sentiment que tu peux entendre les gens se révéler ici?
11: Oui, parfois.
12: Qu'est-ce qui te fait dire ça, Johan? Qu'est-ce qui te fait avoir ce sentiment? Quelle est l'amorce? S'il te plaît,
11: J'observe les gens qui sont autour de moi, et puis parfois j'arrive à en tirer des conclusions.
12: Oui, mais la question n'est pas celle-là, Johan. La question c'est, qu'est-ce qui fait que tu as le sentiment que les gens se révèlent ici?
11: Alors, c'est...
12: C'est une question toute personnelle.
11: C'est-à-dire que je pense que les gens...
12: C'est-à-dire que tu penses?
11: Les gens qui viennent ici donc parlent devant de toute façon un grand nombre de personnes.
12: Mm-hmm.
11: Puisqu'ils parlent à la radio.
12: Oui.
11: Et donc, peut-être dépassés par... ou pas forcément, mais en tout cas ont des choses à dire et les disent peut-être implicitement ou explicitement, quoi.
12: Les disent implicitement ou explicitement. Qu'est-ce que tu veux dire exactement par là?
11: Écoute,
12: j'écoute.
11: On prend un exemple.
12: Prends un exemple si tu veux.
11: Disons que, bon, Robert vient de passer là.
12: Mm-hmm.
11: On s'aperçoit que quand on essaye de lui parler de lui, là il s'est échappé. Ou alors il détourne, ou il s'échappe.
12: Mm. Et lorsque l'on regarde Johan, que se passe-t-il?
11: On s'aperçoit que ça lui est un...
12: On s'aperçoit qu'il lui ressemble beaucoup, n'est-ce pas? Comment? Il a un autre style, un autre genre, il donne dans l'imitation, mais dans la démarche, c'est un peu la même. Si. Vu d'ici, Johan, vu du donjon,
11: la démarche
12: chacun son style, mais souvent le même but.
11: Oui.
12: Et y a-t-il une énorme différence entre un Robert 31 ans de Toulouse et un Johan 22 ans de Reims?
11: Une énorme différence quand tu dis que la démarche est la même. Oui, peut-être, mais la personnalité...
12: Est-ce que la démarche est la même, est la question?
11: Oui, mais la personnalité n'est pas la même.
12: Ah oui?
11: Ah oui.
12: Ben mais pourtant, nous sommes, d'après tes dires, face à deux personnes qui raisonnent de la même manière. Je viens, je discute et je raconte.
11: Oui. Mais
12: lorsque quelqu'un se tourne vers moi et dit « Alors, est-ce que tu es une fiancée ?» C'est fini, plus personne. Et lorsque on se tourne vers Johan et qu'on lui dit « Alors, qu'est-ce qui te pousse à écouter ?» Là, on entend beaucoup de mots, mais on ne comprend pas.
11: Ah.
12: Eh oui.
11: On ne comprend pas.
12: Non, on ne comprend pas.
11: Ou alors tu ne comprends pas. Ou alors tu comprends trop.
12: Je ne sais pas, Johan. Je voulais te garder juste pour moi, pour mettre un peu de lumière sur tout cela.
11: Oui.
12: Pour y voir plus clair, autrement dit.
11: Donc, ce que je peux te dire pour essayer de résumer et que ce soit compris, c'est que si je viens là, c'est de toute façon une mise à l'épreuve. Et puis, c'est la rencontre de deux personnes. Et essayer d'observer un peu les gens et puis d'en apprendre de toute façon.
12: Une mise à l'épreuve?
11: Oui.
12: C'est-à-dire?
11: Quand... Bon.
12: Johan?
11: Oui.
12: Je te laisse 2 minutes réfléchir, je reviens. Et Johan de Reims, il a 22 ans.
11: Oui.
12: C'est quoi ton rêve, Johan?
11: Mon rêve?
12: Oui, ton rêve.
11: Ah, oh, tu veux dans quel domaine? Tu veux dire le professionnel ou... Enfin,
12: comme tu préfères.
11: Alors, professionnellement, moi, j'aimerais bien travailler dans l'audiovisuel. Je ne sais pas encore exactement quoi.
12: Pourquoi tu veux travailler dans l'audiovisuel?
11: Ah, parce que c'est un métier qui me passionne depuis tout le temps, quoi.
12: Parce que l'audiovisuel, c'est un métier?
11: L'audiovisuel, c'est un secteur, mais il y a des métiers dans l'audiovisuel qui sont... intéressant.
12: Lesquels?
11: Par exemple, la technique.
12: La technique de quoi?
11: Par exemple, un Clinton qui réalise une émission, ça peut être intéressant de faire ce métier-là. Ou alors du montage, enfin, tout ce qui est production. Ou alors animer des émissions en direct, mais là, ça requiert... d'autres choses que des simples compétences techniques, quoi.
12: Ah oui.
11: Donc par exemple.
12: Quelles sont-elles, ces compétences?
11: Quand je te parlais de mise à l'épreuve et d'émission en direct et d'imprévu, c'est de toute façon pour acquérir une expérience. Donc on peut dire aussi que ma démarche elle est là. Et quand tu disais que je ressemble, enfin qu'il n'y a pas grande différence entre Robert et moi, c'est là que je suis pas d'accord parce que moi, si tu veux, le fait d'appeler, j'en joue, alors que lui, il n'en joue pas, il prend ça au sérieux, si tu veux, et je dirais même que parfois il en souffre. La preuve, c'est que tout à l'heure, il est parti.
12: Là maintenant, par exemple, tu joues de quoi exactement?
11: Ah bah là, je n'avais pas appelé pour parler à Maurice.
12: Non, non, je te demande là maintenant tout de suite.
11: Oui.
12: Tu joues de quel instrument?
11: Ah bah, bon, là, il y a... Ah là, c'est toi qui joues, je pense.
12: Non, non, je ne joue pas, je m'intéresse.
11: Tu t'intéresses, et moi aussi, je
12: Mais m'intéresse. Ce n'est pas de moi dont je parle, c'est de toi.
11: Oui.
12: Comme tu me disais que...
11: Oui, mais comme tu
12: peux faire... Lorsque tu prenais ton téléphone et que tu appelais, que tu en jouais, que l'autre n'en jouait pas, donc je me demandais de quoi tu jouais maintenant tout de suite.
11: Comment?
12: Mais il faut que tu te concentres quand
11: oui,
12: tu
11: non,
12: parles.
11: Quand je dis j'en joue, c'est-à-dire que j'arrive à garder une distance par rapport à ce qui se dit, quoi.
12: En es-tu bien certain, Johan?
11: Oui.
12: Qu'est-ce qui te fait dire ça?
11: Mais comme je te dis, Robert s'y raccroche, c'est parce que ça lui est insupportable, il souffre. Je veux dire, bon, on est des humains, on souffre aussi, mais moi, si tu veux...
12: Ne crois-tu pas, Johan, que l'on puisse te regarder en disant que tu n'as pas encore raccroché?
11: Oui. Bien sûr, oui.
12: Oui. Et alors, tu veux dire qu'il est possible que, sur le parcours, que tu ne sois pas au même endroit que notre ami?
11: Ah non, non du tout.
12: Qu'est-ce qui te fait dire que tu ne vas pas raccrocher?
11: Ben là, je ne tiens pas à raccrocher du tout.
12: Non, mais je n'ai pas dit que tu tenais à raccrocher, je te demande ce qui te fait dire que tu ne vas pas raccrocher.
11: Parce que... toujours pour prendre l'exemple de Robert, lui, il souffre, mais il ne sait pas pourquoi il souffre ou les points faibles qu'il a. Alors que moi, je ne le sais peut-être pas forcément tous, mais je sais au moins, j'ai quelques repères, si tu veux. Donc partant de là, je peux savoir à peu près où je vais.
12: Oui, là par exemple, là maintenant tout de suite, tu sais où tu vas?
11: Oui, je suis dans une discussion avec toi, et je ne sais pas où on va, ça fait partie de l'imprévu.
12: Donc tu es comme lui finalement, tu ne sais pas où nous allons.
11: Ah, ben non, je dis que c'est imprévu.
12: Non, donc tu ne peux pas considérer dès maintenant tout de suite que tu ne vas pas raccrocher. Autrement dit, tu ne sais pas là maintenant tout de suite ce qu'il va se passer. Tu ne sais pas si, à ton tour, tu ne vas pas entendre quelque chose qui va te blesser, te heurter, te choquer. Autrement dit, te faire raccrocher.
11: Mais pourquoi ça me ferait raccrocher si ça me... Tu sais, je crois pas que je pourrais être...
12: Parce que, Johan, tu considères que lorsque l'ami Robert entend quelque chose qui le blesse ou le dérange,
11: oui.
12: Qu'à ce moment-là, il veut s'en aller. D'accord? Parce que lui ne l'a pas dit, c'est toi qui le dis.
11: Et non, c'est pas qu'il veut s'en aller, c'est que s'il y a un passage à l'acte, il s'en va.
12: Oui, et c'est-à-dire que tu considères que ce qui le fait partir, c'est le fait qu'il entend quelque chose qui ne lui convienne pas. On est d'accord?
11: Oui.
12: On est d'accord?
11: Oui.
12: Non,
11: mais
12: ça veut bien dire, puisqu'il ne l'a pas dit, que c'est ton interprétation. Ce qui veut dire, dans la tête du garçon que je suis, que si d'aventure tu entendais quelque chose qui ne te convenait pas, que tu raccrocherais, puisque lui ne l'a pas dit. Eh bien oui.
11: Non, je dis que le raccrochage, c'est passé à l'acte, c'est un acte là.
12: Oui, mais je ne me demande pas si raccrocher, c'est passer à l'acte.
11: Oui.
12: Ce que j'examine là maintenant tout de suite, tu as du mal à te concentrer, Johan.
11: Oui.
12: Tu as du mal à te concentrer sur ce que tu dis.
11: Je vais essayer de me concentrer un peu plus.
12: Je t'en remercie.
11: Mais je vous en prie.
12: Je te répète que tu as considéré, toi, Johan, que ce qui faisait raccrocher Robert,
11: oui.
12: C'était le fait d'entendre des choses qui ne lui convenaient pas. C'est ce que tu as dit, toi.
11: Ben, c'est pas que ça le convient. Ça
12: non, mais
11: convient.
12: C'est ce que tu as dit.
11: Non, j'ai pas dit que ça lui convenait pas, j'ai dit que ça le touchait.
12: Des choses qu'il touchait, si tu préfères.
11: Oui, mais comme il ne sait pas pourquoi ça le touche et où ça le touche, il ne sait rien faire d'autre que raccrocher, quoi.
12: Mais tout ça, c'est ton interprétation, celle de Johan de Reims, parce que lui ne l'a pas dit.
11: Évidemment.
12: Comment ça, évidemment? Et il aurait très bien pu venir à le dire. Donc ça veut dire, Johan.
11: Oui.
12: Que toi, Johan de Reims,
11: oui.
12: Si jamais tu entendais quelque chose qui te touchait,
11: oui.
12: Et que tu ne savais pas où sont les bordures, qu'à ce moment-là tu raccrocherais.
11: Ben non, parce qu'on ne fonctionne pas tous pareil, j'essaie
12: de
11: répondre et de chercher.
12: Tu fonctionnes comme toi-même, il s'agit de ton raisonnement. Il ne s'agit pas du raisonnement de Robert, ni même du mien. Mais il s'agit de ton raisonnement.
11: Robert, donc rien ne dit que je ne raccrocherais.
12: C'est ce qui te ferait raccrocher. Puisque personne ne l'a dit, c'est toi qui le dis, Johan. T'as du mal à comprendre ça, hein?
11: Oui, enfin...
12: Pourtant, c'est ce que tu dis. Mais... Et c'est toi qui le dis, Johan. Ce n'est pas moi. Ce n'est même pas Robert.
13: Mais non, mais je te dis que moi, je ne réagirais pas comme Robert si j'étais touché ou heurté.
12: Oui, c'est ce que tu dis.
13: Oui.
12: Mais tu considères et tu justifies le fait qu'il ait raccroché par toute cette explication. Que tu es seul à tenir cette explication. Personne d'autre ne voit les choses comme cela.
13: Ah ben, ça, les gens voient comme
12: ils veulent. Ah, mais je ne demande pas si les gens voient comme ils veulent. Il s'agit de toi.
13: Oui.
12: Il s'agit de ton analyse. C'est toi, Joanne, qui dit « Je suis sûr que Robert de Toulouse a raccroché parce que ci, parce que là.
13: Mm-hmm. »
12: Mais ces raisons, c'est toi qui les fabriques. C'est pas Robert. C'est pas moi.
13: Moi, après avoir observé ce qu'il racontait à l'antenne, j'ai observé plusieurs fois que lorsqu'on...
12: Mais Joanne, mais je, bien entendu, je suis d'accord avec toi, mais il s'agit de ton cheminement. C'est ce que j'essaie de mettre en évidence, que tu as du mal à saisir.
13: Oui, mais attends, parce que, en fait, quand tu me demandes ce qui me pousse à appeler...
12: Mais là, tu vas revenir à autre chose, Joanne. Parce que là, nous sommes plus avant, maintenant.
13: On est dans la continuation.
12: Non, là, nous revenons en arrière.
13: Non, mais la question...
12: Nous revenons en arrière. Parce que la question, en fait, et les diverses questions auxquelles tu n'arrives pas à répondre... C'est moi qui te les pose. C'est moi qui vois là maintenant tout de suite que tu as du mal avec tout cela, que quand on est à 10, tu reviens à 8 en me disant que nous allons à 12.
13: Mais non, mais je veux dire par là que tu remets en cause de toute façon ma démarche.
12: Je ne remets rien en cause, Johan.
13: Tu me questionnes dessus.
12: Oui, je demande des explications, mais je ne remets rien en cause.
13: Pour moi, cette démarche-là, c'est la démarche que tu fais toi aussi en faisant ton émission.
12: C'est encore ton interprétation.
13: Oui, c'est mon interprétation, sauf que, bon, il est évident quand même que t'es de l'autre côté de la barrière, et que moi, si je suis repéré, pas totalement, bien sûr, puisque quand on a 22 ans, et puis même, je pense à la fin de sa vie, on n'a pas tous les...
12: J'ai l'impression que tu vas te perdre avec la fin de la vie, parce que c'est très amusant, parce qu'il y a beaucoup de similitudes entre Robert et toi, je trouve.
13: Ah bon?
12: Oui, parce que comme lui, finalement, tu te perds un peu dans tout cela, dans toutes ces phrases...
13: Ah bon?
12: Oui.
13: Ou alors, non mais je crois pourtant être compréhensible là.
12: Ouais, considérons que tu l'es, que c'est moi qui ai du mal à comprendre.
13: Oui, donc moi je t'expliquais que la différence entre Robert et moi, c'est que moi je suis plus repéré que lui.
12: Oui, c'est toi qui le dis.
13: Je pense que de toute façon dans les relations humaines, ce qu'on essaie de faire, et tout au long de son existence, c'est de se repérer.
12: C'est ce que tu dis toi.
13: Oui, mais non, mais toi, tes repères, tu as des repères aussi, Maurice.
12: Donc ça veut dire que je n'espère pas les trouver, puisque je les ai.
13: Tu as des repères, tu ne les as pas tous.
12: Ah bon?
13: Oui, donc tu sais ainsi comment te protéger, alors qu'un Robert, lui, ne sait pas.
12: Me protéger de quoi, Johan?
13: Alors ça, il n'y a que toi qui peux répondre.
12: Je ne peux pas répondre,
13: Johan. Je veux dire que...
12: Je suis désolé parce que je ne comprends pas ce que tu dis en fait.
13: La démarche d'appeler dans une émission de radio, donc de s'exposer.
12: De s'exposer?
13: Oui.
12: Ah, je ne savais pas.
13: Si tu
12: es au courant des journaux.
13: Tu es au courant qu'il y a des gens qui t'écoutent.
12: Ouais. Oui, mais ce n'est pas s'exposer que de parler à des gens. En tout cas, ce n'est pas comme ça que j'en ai appris le sens. L'exposition, ce n'est pas ça.
13: Selon moi, quand on fait quelque chose de considéré comme public, que ce soit une émission de radio ou télé ou n'importe quel média, on est devant des gens.
12: Oui, et alors?
13: Et alors, c'est en fait que je dis que la démarche de gens qui font des émissions de télé et de radio, c'est de l'exposition, et c'est la même démarche qui pousse les auditeurs à appeler dans ton émission, sauf qu'il y en a un qui est de l'autre côté de la barrière, c'est toi.
12: Mais tu m'apprends quelque chose en dehors du fait que je sois d'un côté de la barrière et toi de l'autre. Tout le reste, tu me l'apprends, Johan. Je ne le savais pas.
13: Je veux dire que que ce soit les auditeurs qui appellent, enfin, moi je vois ça d'ici, bien sûr, mais c'est une façon de se frotter à la société, comme toi quand tu fais ton émission.
12: Ouais.
13: C'est une façon de se frotter à la société, et je dirais la différence...
12: Johan?
13: Oui?
12: Je ne me frotte pas à la société.
13: Non, mais c'est ce que j'allais dire, c'est que la différence avec des rencontres qu'on peut avoir dans la rue, c'est-à-dire pas en public...
12: Johan?
13: Oui?
12: Je ne me frotte pas à la société, j'en fais partie.
13: Dans la société.
12: Comme toi. Parce que pour se frotter à la société, il ne faut pas en faire partie.
13: Ah bah bien sûr. Voilà. Mais je veux dire, il y a toujours l'individu et le groupe. Et le groupe, enfin les autres. L'individu et les autres.
12: Oui, mais y a, là c'est encore autre chose. Lorsque tu parles de se frotter à la société, ça ne veut rien dire. Pardonne-moi.
13: Alors parlons d'un individu et des autres.
12: Oui.
13: Quand j'appelle dans cette émission, il y a moi et il y a les auditeurs.
12: Oui.
13: Et surtout, il y a Maurice.
12: Je suis les auditeurs, là, lorsque tu appelles et que tu parles.
13: Pas exactement, parce que...
12: Si. Je suis comme ceux qui écoutent. Je suis les oreilles ouvertes à boire tes paroles, Johan.
13: Oui.
12: Je ne suis plus un agissant.
13: Oui. Non, enfin, je... Ouais. Non, mais disons que c'est une façon de...
12: Bon, il y a quelqu'un qui veut te parler, Johan.
13: Ah, oui. On va plus être tous les deux, alors.
12: Non. Parce que... Je te remercie de m'avoir accordé ce moment.
13: Oui.
12: Je vais baisser la lumière, j'y vois plus clair maintenant.
13: Ah bon?
12: Oui. Tu acceptes que d'autres gens te parlent?
13: Bien sûr, puisqu'ils ont la même démarche que moi, je vois pas pourquoi je refuserais.
12: Bon. Es-tu bien certain que ce soit la même démarche que toi?
13: Il y a une similarité dans la démarche, Maurice, quand
12: on... Ah, le fait d'appuyer sur les boutons pour faire mon numéro, c'est vrai, tu as raison. Allez, tiens, là, je te prie. Y a quelqu'un?
14: Y a moi.
12: Oui, qui es-tu?
14: Valérie.
12: T'as quel âge?
14: 40 ans.
12: Où es-tu?
14: À Dax.
12: Tu ne bouges pas, Valérie.
14: Ok.
12: Allez, tiens, là, je te prie. Y a quelqu'un?
14: Oui.
12: Qui es-tu?
14: C'est toujours la même.
12: Oui, mais ça, j'ai compris que tu étais là. Donc maintenant, tu peux te taire, si tu veux bien.
14: D'accord.
12: Y a quelqu'un?
15: Ouais.
12: Oui, qui es-tu?
15: Georges, 30 ans, de Montpellier.
12: Bon, je t'ai déjà entendu, Georges, n'est-ce pas?
15: Ah, je crois pas, non.
12: La main à Valérie de Dax, s'il vous plaît.
13: Bonsoir, Valérie.
14: Bonsoir, Joanne.
13: Alors, qu'est-ce qu'il y a?
14: Rien, j'avais envie d'intervenir. Alors, je voudrais dire un truc aux auditeurs et à Maurice et à toi.
13: Oui.
14: Est-ce qu'on a besoin de justifier toutes ces actions, tous ces gestes? Est-ce qu'on ne peut pas simplement dire qu'on a envie d'intervenir à un moment donné de sa vie?
13: Bah, enfin, moi, ça
14: même de radio, voilà.
12: Mais est-ce que ça veut dire que les autres n'ont jamais le droit de te poser la question?
14: Si, tout à fait.
12: Lorsque,
14: ma réponse.
12: Hein. Lorsque tu as fait 562 émissions, tu ne peux pas te permettre d'en coincer un pour lui poser les questions? Ça te paraît déplacé, Valérie?
13: Tu cherchais à me coincer?
14: Non, pas du tout.
13: Non, je parlais à Maurice.
12: Voici le très intéressant Johan de Reims, il a 22 ans.
13: Il est toujours là.
12: Non. Voici Valérie de Dax, elle a 40 ans. Elle est là?
14: Bonjour, Anna.
12: Elle est là. Non, mais c'est pas la peine de redire bonsoir, puisqu'on sait que tu étais là tout à l'heure.
14: Oui.
12: Ne bouge pas. Alors, qui va là, je te prie? Ah non, c'est Georges de Montpellier, il a 30 ans, il est là?
15: Ouais, je suis toujours là, ouais.
12: Bon, il y a quelqu'un d'autre. Alors, qui va là, je te prie?
16: Bonsoir, c'est Jean-Pierre, 39 ans de Bordeaux.
12: Bon.
13: Ah.
12: La main à Valérie de Dax, 40 ans, je vous prie.
14: Ok. Honneur aux femmes. Merci. je voulais juste dire un truc à Johan.
13: Oui.
14: Enfin, pour dire que tu enfin, Maurice t'a asticoté beaucoup quand même. Hein.
12: Je ne l'ai pas asticoté.
14: Il est
12: Thomas.
14: Pousser les gens dans les retranchements. Ce que j'ai dit tout à l'heure, je ne sais pas si ça se passe à l'antenne, mais c'est que, bon, à la limite, il y a des fois dans sa vie, on a envie, je ne sais pas, de faire certaines choses. Pourquoi pas intervenir sur une antenne de radio, la preuve, on est déjà quatre là, plus l'animateur. Et on le fait tout simplement, parce qu'on a peut-être besoin de communiquer avec des gens qu'on ne connaît pas et qu'on n'a pas besoin de se justifier en permanence.
13: Oui, mais non, Valérie, tu sais, moi je préfère plutôt me poser des questions en permanence que de faire des choses par soi-disant.
12: Mais pardonnez-moi.
14: Alors justement, Joël.
12: Allô.
14: Maurice, t'as...
12: Non, attends, moi. Parce qu'autrement tu vas t'emballer. Il ne s'agit pas de permanence. Jeanne est un garçon qui appelle régulièrement dans cette émission. Aujourd'hui, effectivement, je lui ai consacré un petit moment. Je comprends que tu sois jalouse, Valérie. Je comprends. Je connais les gens. Mais nous sommes offerts un petit moment, Joanne, pour essayer d'en savoir plus. Alors là, à ce moment-là, lorsque je m'isole avec Joanne pour lui poser des questions, là, Valérie se dit, oulala, on va se justifier en permanence. Mais ce n'est pas ça, se justifier en permanence, Valérie. Il y a des gens dans le pays qui se justifient en permanence? Où sont-ils? Je ne les ai pas vus, je ne les ai pas croisés. Toi, Valérie, tu te justifies en permanence? Tu viens à remplacer la réponse de Johan à la question « Qu'est-ce qui pousse un type comme toi à appeler ?» Tu arrives, toi, Valérie, avec ta réponse. Tu réponds à la question. La question, c'est « Qu'est-ce qui pousse un type comme toi à appeler ?» Donc là, en ce qui te concerne, c'est « Qu'est-ce qui pousse une fille comme toi à appeler ?» Et la réponse que tu apportes, c'est « J'ai envie. » Et si nous étions isolés, Valérie, toi et moi, je t'aurais dit, va plus loin. Fais des phrases. Et peut-être qu'à ce moment-là, peut-être, tu n'es pas un gallinacé. Tu aurais pu trouver une explication, me dire, voilà, ce qui me pousse à appeler, c'est cette envie de rencontrer les gens, de les sentir se révéler. Ou alors tu aurais pu me dire mais non, je sais pas. C'est pas ce que j'ai envie. Comme tu le fais très bien. Voilà. Oui.
14: Tu veux... Je suis encore là? Non, je suis plus là.
12: Non, Valérie, tu es là. Tu es là.
14: Non, monsieur, des grésillements.
12: Ah, c'est des grésillements.
14: Toujours trouver une explication à tout.
12: Ah oui, tu as des explications? Tiens, Valérie, j'ai une question.
14: En permanence.
12: Valérie?
14: Oui.
12: J'ai une question à te poser.
14: Oui, vas-y, forcément normal, logique.
12: Logique. Est-ce que quelqu'un t'a posé une question? C'est ça ma question.
14: Oui, sans doute.
12: Hein. Ah oui, qui?
14: Là, aujourd'hui, récemment.
12: Oui, là, maintenant, dans ton téléphone, par exemple.
14: Dans mon téléphone, il n'y a que toi qui me poses des questions.
12: Oui, mais est-ce que je t'avais posé une question avant celle-ci?
14: Non, tu m'as demandé si j'étais là.
12: Ah oui, c'est ça, se justifier en permanence, je suis con.

0: vie, et que forcément c'était pas obligatoirement la façon de voir de tout le monde.
1: Ah, c'est ça que je voulais savoir.
0: Et pour cela, il était important pour lui d'accepter aussi le fait que son jugement n'était pas forcément définitif et qu'il pouvait aussi éventuellement revenir dessus.
1: Ah, c'est ça que je cherchais, Georges ? Je t'en remercie.
0: Pardon ?
1: Non, j'ai dit, c'est ça que je cherchais.
0: Ah, merci.
1: Je te demande.
0: Je pense, ouais.
1: Ah, c'est bon.
0: Moi, je l'ai compris comme ça.
1: Ils en faisaient pas tant. Ils sentaient pas tant, tous ces gens, tu sais.
0: Ouais.
1: Ouais. Vas-y, Georges.
0: C'est-à-dire ?
1: Comment ? Je te trouvais pas tant ?
0: Ouais.
1: Oui.
0: Mais Épatant, dans quel sens, épatant ?
1: Oh, il faut toujours se justifier, hein. Non, mais je ne suis pas un galinacé, moi, personnellement, Georges.
0: Ouais. Moi non plus.
1: Ce que je ne comprends pas, c'est... Enfin, je suis toujours interloqué.
0: Ah, moi aussi, souvent.
1: Alors, lorsque je lis ce genre de scène, c'est l'histoire d'un type qui parle à un autre type à la radio. Ils sont tous les deux. Et il y en a un qui s'interroge sur l'autre. Au lieu de se dire ce que je pense, c'est que si, il le met dans un coin et lui dit, j'ai des questions à te poser. Et il lui pose des questions. Tu vois ? Eh bien, logiquement, quand on lit le synopsis, on se dit, tiens, c'est un type qui, quand il ne sait pas, pose des questions.
0: Oui.
1: Et en quelques temps, quelques minutes plus tard, arrivent ceux qui écoutent, ceux qui ont regardé la scène. Eh bien, contrairement à ce que l'on peut imaginer, la leçon n'a pas servi. Et ils ne viennent pas en se disant, tiens, si je pense que... Je vais poser des questions, comme le mec vient de faire là à l'instant. Non, non. Ils arrivent, et ils considèrent que leur « je pense que » c'est la vérité. Et ils avancent. Extraordinaire. J'aime beaucoup. C'est pour ça que j'aime cette émission.
0: Ouais, mais non, mon objectif...
1: Il y a toujours un mais.
0: Mon objectif, c'est pas d'imposer une façon d'entendre les choses. Mais
1: Non, mais personne n'a dit... Georges, personne n'a dit que tu cherchais à imposer quoi que ce soit.
0: Ouais, une façon de dire un peu à ma manière ce que j'avais compris de ce que tu avais compris, de ce que lui voulait te faire comprendre.
1: Mais moi, je n'ai pas dit que j'avais compris de je sais pas quoi qu'il voulait comprendre. J'ai posé des questions. Et Johan m'a répondu.
0: Ouais, mais je sais pas s'il a...
1: Oui, mais...
0: Je sais pas s'il a avancé. Bah, je pourrais peut-être m'adresser directement à Johan.
2: Ah bah oui, ça serait sympa.
0: Ouais, je sais pas si tu as entendu vraiment ce que Maurice cherchait à te faire comprendre, quoi, par rapport à ce que tu affirmais vis-à-vis de Robert.
2: Ah non, ça il l'a pas dit explicitement. Il a juste dit que j'étais pas très différent de Robert.
0: Ouais.
2: Oui.
0: Mais je pense qu'on n'est pas tous complètement différents, mais on a peut-être une façon de voir les choses. Enfin, la même action ou le même comportement, on va peut-être le voir d'une manière différente suivant notre parcours. C'est un peu ce qu'il a expliqué par rapport au parcours qu'on peut avoir vis-à-vis de l'émission aussi, mais vis-à-vis aussi de beaucoup de choses, vis-à-vis de beaucoup d'expériences qu'on peut avoir au quotidien. On va avoir une manière d'interpréter une action qui nous est propre.
2: Bah, moi,
0: dans ce sens-là, c'est un peu peut-être la manière que moi j'ai de t'expliquer les choses. Ça sera pas forcément celle que va utiliser Valérie ou que va utiliser Maurice ou que ce soit, quoi.
1: Non, sois tranquille, Valérie ne l'utilisera pas. La main à Jean-Pierre, je taquine. La main à Jean-Pierre de Bordeaux, je vous prie.
3: Oui, alors moi, la façon dont j'ai ressenti tout ça est beaucoup plus simple, quoi.
2: Bonsoir, Jean-Pierre.
3: Salut, Johan.
0: Salut, Jean-Pierre.
3: Moi, ce que j'ai ressenti, c'est un truc tout bête, c'est que d'une part, je pense que Johan aurait besoin de grandir un peu.
2: Et ensuite, ben, évidemment, hein, comme nous tous, hein, Jean-Pierre.
3: Bien sûr. La seconde, surtout moi, oui, parce que bon, je suis pas très grand. Et la seconde chose, c'est que Maurice, il a fait le salopard de service, quoi. Il t'a fait parler, il t'a retourné comme une crêpe, et puis il s'est fait plaisir, quoi.
1: Exagère, Jean-Pierre.
3: Bon. Hein?
1: Non, je disais que tu exagères.
2: Non, mais je crois que Maurice essaye de se poser comme observateur, quoi.
3: Il s'est fait plaisir.
2: Enfin, je sais pas.
3: Mais il s'amuse, il s'est amusé, il s'est offert un petit moment de plaisir, et puis voilà, quoi, tu vois.
2: Bah, écoute, si tu le dis, va.
3: C'est un plaisir
2: qui est quand même spécial.
3: Comme lui.
1: La main à Valérie de Max, s'il vous plaît.
4: Mais non, je vous écoute tous, et puis il n'y a rien qui me convainc. La main aux autres.
1: Hein, c'est bien ce que je me disais. Tiens, Clinton, tu m'apportes le sac de graines, s'il te plaît.
5: Tous les soirs.
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Renault 57 Paris. La société n'a aucun intérêt à permettre aux individualités de se faire une place prépondérante par leur intelligence, ce qui découragerait la médiocrité. Elle a intérêt au contraire à favoriser cette médiocrité, que le manque d'esprit critique rend inoffensive et qu'il ne court pas le risque de diminuer la puissance des conventions établies. D'ailleurs, la soi-disant bonne société apprécie les mérites de toute espèce, sauf les mérites intellectuels. Ceux-ci y sont même de la contrebande, car on impose le devoir de témoigner une patience sans borne pour la bêtise. Les épées méritantes sont donc tenues de mendier leur pardon, et surtout de se cacher, car leur supériorité intellectuelle blesse par sa seule existence, et ce, sans aucun concours de leur volonté.

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0: Maurice a dit.
1: Facebook, c'est drôle comme truc, je trouve. C'est marrant parce que moi, ce qui me plaît le plus, je crois, c'est cette envie qu'ont les gens de mettre des photos de leurs gosses. Les gens, ils adorent ça. Mettre des photos de leurs gosses, faire des réflexions. S'ils écrivent waouh, j'ai bien mangé. Tu te dis, c'est marrant, quoi. Je sais pas, on aurait pu dire, voilà, des publications, puisque l'idée, c'est quoi? C'est de communiquer avec tous les gens qui sont tes potes, c'est ça? On aurait pu dire que, je sais pas, tu communiques des trucs qui t'intéressent, je sais pas, tu dis, tiens, une nouvelle taxe sur l'assurance, je suis embêté, je sais pas, pour qu'il y ait un dialogue. Tu vois, des trucs qui peuvent démarrer, déboucher sur les conversations.

0: sais, si t'écoutes cette émission avec attention, je dis toutes les choses ont un prix. Ah. Un cocktail, c'est pas une boisson pour se désaltérer, c'est une boisson de plaisir, de joie, qui est en général réalisée par quelqu'un qui sait faire le plaisir et la joie. Si t'essaies de gratter pour avoir pas cher, ben t'es plus dans le plaisir et la joie, t'es dans un choix économique, et ce choix économique fait que t'es plus dans le cocktail. Donc voilà, c'est ce qu'on dit aux gens très souvent, on leur dit premium, je sais pas quoi, les choses ont un prix. Un cocktail, ça a un prix. Une nuit à l'hôtel, ça a un prix. Dès qu'on essaie de descendre au-dessous, c'est ce qui nous est arrivé pendant toutes ces années, la catastrophe alimentaire qu'on a vécue avec les gens qui essayaient d'acheter beaucoup de yaourts pour payer chaque yaourt le moins cher possible. Ce qu'ils ont eu dans leur frigo, c'était autre chose qu'un yaourt. Parce qu'il n'y avait pas de lait dedans, il y avait beaucoup d'eau, beaucoup de, je sais pas quoi, de produits chimiques pour essayer de donner à ce bazar une allure de yaourt. Mais un yaourt, ça a un prix. Donc au-dessous du prix du yaourt, ben c'est plus du yaourt. Donc il faut pas essayer d'acheter les choses les moins chères possibles. Il faut se dire que quand on ne peut pas acheter quelque chose, on ne l'achète pas.
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2: T'es au chômage depuis plus d'un an, donc c'est quoi comme assurance chômage que t'as,
3: hein? Et un chômage, ça dure 2 ans, non? Et j'ai eu droit à 2 ans de chômage, donc là j'arrive sur la fin de mon chômage.
2: 2 ans de chômage, ça me paraît beaucoup, non?
3: Ben quand tu bosses 2 ans en CDI, t'as le droit à 2 ans de chômage après, hein.
4: Et ça peut se cumuler, les amis. Je vous confirmerai cette information-là bientôt.
2: C'est quoi l'information?
4: Ben que ça peut se cumuler avec une autre période encore.
2: T'as travaillé 2 ans,
3: ouais.
2: C'est ça? Et ensuite,
3: ouais.
2: Tu as...
3: Un an et demi
2: d'arrêt maladie. Ensuite.
3: Plus 2 ans de chômage.
2: T'as retravaillé après l'arrêt de maladie?
3: Ah non.

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0: Arnaud, 53 ans, Tremblay en France. 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

0: Avant-hier, Poutine a dit « Moi, je peux détruire Paris en 3 minutes, je crois », il a dit. Lui, il fait pas les valeurs morales, le machin, le truc. Il dit quoi, qu'est-ce que vous racontez ? Mais moi, votre capitale, je vous la rase en 3 minutes.
1: Terminé. Intramuros ou la grande couronne ?
0: Je sais pas, on lui a pas demandé de précision s'il allait jusqu'à Pithiviers ou pas.

0: personnellement, moi, je pense que toi, tu n'as pas un cœur ouvert avec ces gens-là qu'on a été chercher. Parce que moi, mon père, il m'a expliqué qu'il y a Isover Saint-Gobain. Moi, c'est pour ça que j'ai fait mon album de timbre avec tous les pays de nationalités différentes, tu vois.
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0: Ils ont été passer une bonne soirée ensemble et ils sont rentrés, sauf qu'à l'endroit où ils devaient se rendre, ils étaient arrivés.
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2: Je pense que les partis politiques, c'est un vieux truc, un truc ancien, qui ne permet pas à des gens qui auraient des idées, qui auraient des choses à proposer, d'être capables de les proposer. Parce qu'à chaque